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0: avant de promettre de l'examiner tout en doutant qu'elle soit acceptable. Il évoque finalement donc des discussions très positives alors que Téhéran dit avoir reçu hier soir la réponse de Washington à son plan en 14 points. Difficile pour autant d'écarter complètement le spectre d'un retour de la guerre ce matin alors que Donald Trump annonce une opération dans le détroit d'Ormuz dès aujourd'hui. La marine américaine va y escorter des navires bloqués dans le Golfe depuis le début de la guerre. Une annonce qui provoque de nouvelles tensions entre Washington et Téhéran, Siavash Ghazi.
1: Le président de la commission des affaires étrangères du Parlement iranien a mis en garde les États-Unis contre toute intervention dans le détroit d'Ormuz en affirmant que ce sera une violation du cessez-le-feu. Le détroit d'Ormuz et le golfe Persique ne seront pas gérés par des tweets illusionnistes de Trump, a-t-il prévenu. La tension est montée d'un cran avec les derniers tweets de Donald Trump. Un navire marchand accosté près du port d'Al-Fajira aux Émirats a été touché par un projectile. Hier soir, les médias iraniens ont également rapporté que les membres d'équipage de plusieurs navires stationnés près des côtes des Émirats avaient reçu des avertissements pour quitter immédiatement leur navire. De son côté, l'Iran a ordonné l'immobilisation d'un autre navire près des côtes iraniennes pour vérification des documents. Mais dans le même temps, alors que la négociation continue en coulisses entre l'Iran et les États-Unis, les Américains ont annoncé qu'ils avaient remis au Pakistan l'équipage d'un navire iranien, le navire Tuska, intercepté le 19 avril dernier, et que le bâtiment lui-même sera remis aux Iraniens. Siavash Ghazi, Téhéran RFI.
0: Le détroit d'Ormuz, toujours au cœur des tensions et l'avertissement de la première ministre japonaise. Ce matin, son blocage a des répercussions énormes dans la région Asie-Pacifique, dit-elle depuis l'Australie, où elle a rencontré le premier ministre Anthony Albanese pour évoquer notamment la question de l'approvisionnement en énergie.
2: Donald Trump, bien mal en point dans l'opinion américaine.
0: Le conflit en Iran décrié jusque dans son camp et ses conséquences économiques qui pèsent lourd dans le quotidien des Américains. Alors qu'il avait été réélu il y a un an et demi sur la promesse de ne pas relancer de guerre et de résoudre le problème du coût de la vie. Plus de 3000 manifestations étaient organisées aux États-Unis ce week-end. Le président et les républicains se retrouvent aujourd'hui en difficulté à tout juste 6 mois des élections de mi-mandat, Karine Auton.
2: Donald Trump continue à minimiser les inquiétudes des Américains, martèle que tout rentrera dans l'ordre et surtout que les prix à la pompe devraient chuter dès que le détroit d'Ormuz ouvrira. Mais cela ne suffit plus à rassurer les électeurs à qui il avait promis une baisse du coût de la vie et qui se rendront aux urnes dans 6 mois. L'essence n'a jamais été aussi chère qu'en 2022, quand la Russie a attaqué l'Ukraine. Ces électeurs ont refait entendre leurs préoccupations dans la rue ce week-end.
3: Des familles ne parviennent plus à se nourrir. Nous, de notre côté, nous n'arrivons plus à mettre de l'essence dans nos voitures pour déposer nos enfants à l'école et aller les y récupérer. Nous sommes obligés de choisir entre payer la facture d'électricité ou faire le plein de la voiture. C'est démoralisant.
4: Trump nous pousse au bord d'une crise économique, alors qu'il devrait investir dans des initiatives pour améliorer notre économie.
2: Un nouveau sondage estime que 27% des Américains seulement approuvent la façon dont Donald Trump gère l'économie, 63% le désapprouvent. Ce qui inquiète les républicains. La Maison-Blanche, elle, continue à clamer que la situation est meilleure que sous Joe Biden, mais l'argument peine de plus en plus à convaincre. Karine Auton, New York RFI.
5: À la une également ce matin, Julien, un double sommet pour rapprocher l'Arménie de l'Europe.
0: La capitale arménienne, Yerevan, accueille ce lundi le sommet de la communauté politique européenne, forum informel qui regroupe la quasi-totalité des pays du vieux continent, à l'exception de la Russie et de la Biélorussie. Il sera suivi demain par un sommet Arménie-Union européenne, alors que l'Arménie a suspendu il y a 2 ans sa participation à l'organisation de sécurité collective chapeautée par la Russie. Ces deux rencontres marquent bien une volonté de se rapprocher de l'Europe pour mieux s'éloigner de Moscou. C'est en tout cas l'analyse de Tornike Gordadze, professeur à Sciences Po et spécialiste du Caucase.
6: La Russie est complètement empêtrée dans cette guerre qu'elle a lancée contre l'Ukraine. Et donc, ce n'est plus les mêmes moyens, y compris les forces militaires que la Russie avait déployées en Arménie ont été sensiblement réduites. Il y a moins de présence des gardes frontières russes également qui étaient présents en Arménie depuis une vingtaine d'années. Second facteur, c'est qu'il n'y a plus de guerre entre l'Arménie et l'Azerbaïdjan au sujet du Karabakh. Ce conflit du Karabakh mettait en danger sur le plan sécuritaire à l'évolution de l'Arménie. La dépendance vis-à-vis de la Russie était liée à ce conflit. Ce conflit s'est achevé récemment. L'Arménie a dû renoncer au contrôle du Karabakh. Mais en échange, justement, c'est parfois des grands défis.

0: fait, viennent de nouvelles perspectives, et cette perspective justement de retrouver en quelque sorte sa souveraineté, dépendre moins de la Russie, découle aussi de cette absence de ce facteur de la guerre du Karabakh.
1: Le chercheur Tornike Gordadze au téléphone de Daniel Valo, et la guerre en Ukraine qui sera d'ailleurs au cœur du forum de la CPE aujourd'hui. Yerevan sera aussi le théâtre ce lundi d'un autre pivot diplomatique, c'est une première. Le Premier ministre Mark Carney sera de la partie, Premier ministre canadien, lui qui décrivait au mois de mars le Canada comme le plus européen des pays non-européens. Il assume désormais sa volonté de rapprochement avec l'Europe alors que la confiance s'érode envers les États-Unis, Nafia Liber.
2: Un Premier ministre canadien invité à un sommet normalement réservé aux dirigeants européens, la scène pourrait avoir des airs d'anomalie géographique. Elle traduit pourtant un rapprochement si marqué entre Ottawa et Bruxelles que le quart des Canadiens appuie désormais l'idée que leur pays devienne le 28e membre de l'Union européenne. Mais la ministre des Affaires étrangères, Anita Annan, a tempéré ses spéculations.
3: Ça, ce n'est pas l'objectif pour nous.
2: Comme elle l'a rappelé la semaine dernière, il n'est pas question d'adhésion.
3: C'est une question pour nous, comment est-ce que nous pouvons diversifier notre économie, comment est-ce que nous pouvons bâtir nos chaînes d'approvisionnement, comment est-ce que nous pouvons servir l'économie domestique, y compris la protection, la sécurité de notre pays.
2: Des priorités qui seront justement au cœur des discussions en Arménie, à l'heure où Ottawa élargit ses appuis face à Washington. Preuve de ce virage, le Premier ministre canadien Mark Carney a sillonné 11 pays européens en un an. Il y a signé des accords stratégiques sur l'énergie, la défense ou encore les minéraux critiques. Autant de dossiers où l'Europe s'impose désormais comme un contrepoids à l'imprévisibilité américaine. Nafia Liber, Montréal, RFI.
4: RFI 7h09 à Djouba, au Soudan du Sud. C'est une tragédie humanitaire qui se déroule à bas bruit.
1: Alors que depuis janvier, plus de 300 000 habitants de l'état du Jonglei ont été déplacés par le conflit qui fait rage dans le nord de cet état entre l'armée sud-soudanaise, fidèle au président Salva Kiir, et les forces de l'opposition loyales au vice-président Riek Machar, toujours détenu à Djouba. L'ONU avertit qu'une partie de ces déplacés est aujourd'hui menacée par la famine. Et comme pour confirmer et illustrer ce risque, des images choquantes de bébés extrêmement dénutris ont circulé ces derniers jours. Florence Mietto.
5: Prises par des journalistes locaux et publiées vendredi sur les réseaux sociaux, les images de bébés émaciés ont produit une véritable onde de choc, comme si la gravité de la situation humanitaire dans les zones de conflit devenait réelle. Sam Kwang Malwal, l'un des auteurs des clichés, dirige Akobo FM, une radio locale.
6: La situation à Akobo et Tirgol est extrêmement critique et des vies sont en danger. De nombreuses familles n'ont pas de quoi faire un repas par jour. Selon des témoignages recueillis sur place, des personnes meurent déjà de faim, de maladies, de diarrhée et de manque de soins médicaux.
5: Christophe Garnier, chef de mission pour Médecins Sans Frontières au Soudan du Sud, confirme l'inquiétude de la communauté humanitaire concernant Tiergol en Éthiopie, où 114 000 Sud-Soudanais se sont réfugiés après avoir fui Akobo.
7: On s'attend véritablement à une urgence en termes de nutrition, mais pas que, en termes épidémiques, choléra. La population boit l'eau de la rivière, utilise les extérieurs en guise de latrine. On a affaire à une population qui a besoin de distribution alimentaire, mais qui a aussi un besoin immédiat et en urgence de support de santé, mais également en termes de protection, d'abri. Donc c'est une population extrêmement vulnérable, beaucoup de femmes, beaucoup d'enfants qui sont globalement laissés à l'abandon.
5: Une réponse humanitaire est en préparation selon MSF, mais l'insécurité persistante et les énormes difficultés logistiques avec le début des pluies ralentissent le travail. Florence Mietto, Djouba, RFI.
1: L'actualité africaine et le Mali toujours à la une, alors que la ville de Kidal et le camp de Tessalit sont toujours aux mains des djihadistes du Jnim et des rebelles du FLA dans le nord du pays. Situation plus floue, en revanche, dans le camp d'Aguelok, où de premières informations faisaient état là aussi d'un départ des forces maliennes et de leurs alliés russes. Des signes de départ ont bien été rapportés, mais le camp n'a pas été abandonné. Le Jnim continue aussi de mettre en place son blocus progressif autour de Bamako. Et en raison du contexte sécuritaire, la compagnie Égyptaire annonce l'annulation de ses vols entre le Mali et la Mecque à l'occasion du pèlerinage.
4: Et puis, Julien, son identité est toujours aussi mystérieuse et son art toujours aussi engagé.
1: Le monde entier parle de lui chaque fois qu'une de ses œuvres à forte connotation politique apparaît par surprise dans les rues d'une grande ville. Banksy a encore frappé avec cette fois une statue érigée comme par enchantement en plein cœur de Londres il y a quelques jours. Elle attire depuis les foules de londoniens aussi intrigués que ravis. Reportage Emeline Vin.
8: Un homme en costume aveuglé par un drapeau qui lui couvre le visage.
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3: Andréane Mélard.
2: Et 6h en temps universel. Bonjour Marion Cazanov.
4: Bonjour Andréane, bonjour à tous.
2: À la une de votre journal, cette grand-messe diplomatique en Arménie.
4: Avec l'organisation de deux sommets européens qui marquent le rapprochement de ce petit pays du Caucase vers l'Occident et ses efforts pour se détacher de l'influence russe. Donald Trump lance une opération pour débloquer des navires dans le détroit d'Ormuz, tout en se félicitant de discussions très positives avec l'Iran. L'Iran, de son côté, prévient que toute interférence américaine sera considérée comme une violation du cessez-le-feu. Au Mali, pas de nouvel affrontement signalé, alors que les djihadistes du JNIM et les rebelles du FLA contrôlent toujours Kidal et le camp de Tessalit dans le nord. Le FLA qui a rejeté ce week-end la qualification de terroriste. Et puis c'était une promesse de campagne de José Antonio Kast, président depuis 2 mois au Chili. Le nouveau président donc d'extrême droite construit un mur anti-immigration qui, pour l'instant, ne semble pas avoir les effets escomptés.
2: L'Arménie fait un pas de plus vers l'Europe.
4: Elle accueille un double sommet. D'abord aujourd'hui celui de la CPE, la Communauté Politique Européenne. Puis demain, un sommet Union Européenne-Arménie. Ce petit pays du Caucase se détache de plus en plus de l'influence russe. C'est ce que souhaite la jeunesse arménienne qui reste aussi lucide. Tali Nundjian est alliée à leur rencontre à l'université américaine d'Erevan.
5: Pour la population arménienne, l'Europe semble à portée de main. 72% d'entre eux souhaitent rejoindre l'Union Européenne. Le processus de demande d'adhésion a été lancé en 2025 par le Parlement arménien. À Erevan se trouve une jeunesse lasse

0: qu'ils n'apprécieront pas. On sera qualifié de traîtres. Et je pense qu'ils vont interférer, comme ils l'ont fait avec le gouvernement géorgien.
1: Le spectre du rêve européen déchu de la Géorgie voisine est une leçon pour cet étudiant en communication.
2: L'Europe a en quelque sorte lâché la Géorgie une fois que des partis pro-russes se sont imposés. C'est une réalité qu'on doit garder en tête pour qu'on ne croie pas que l'Europe va tout régler pour nous comme par magie. Un parti pro-russe pourrait gagner les prochaines élections et on reculerait 10 années d'un coup.
1: Un mois avant les élections législatives arméniennes, ce sommet ancre le virage européen du parti au pouvoir. Talin Unjan, Yerevan, RFI.
3: Et Emmanuel Macron, le président français, sera à ces deux sommets, hein, Marion. Il dit ce matin qu'il est essentiel que le cessez-le-feu au Liban soit respecté et il appelle à une réouverture concertée entre l'Iran et les États-Unis du détroit d'Ormuz.
4: Et pendant que le président américain lance le projet Liberté, dès ce matin, la marine américaine va escorter des navires bloqués dans le détroit d'Ormuz pour leur permettre de le franchir sans encombre. Plus de 900 bateaux sont actuellement bloqués, un tiers d'entre eux sont des pétroliers. Donald Trump a fait l'annonce de ce projet, de cette escorte militaire, tout en saluant des discussions positives avec l'Iran. À New York, la correspondance de Karine Auton.
5: Le commandement militaire américain pour le Moyen-Orient a déjà donné quelques détails. 15 000 soldats seront impliqués, plus d'une centaine d'aéronefs déployés pour surveiller les airs et des destroyers lance-missiles escorteront les navires bloqués. Ils pourront contrer les missiles sous-marins ou tirer du sol que Téhéran serait tenté d'envoyer. Car le président de la commission du Parlement iranien sur la sécurité nationale a déjà prévenu, toute intervention dans le nouveau régime maritime, c'est-à-dire le blocus imposé par l'Iran, sera considérée comme une violation du cessez-le-feu. Et Donald Trump de préciser que Washington surenchérira si besoin. L'un des enjeux, explique-t-il, est de ravitailler ses navires et ses 20 000 marins aussi, car ils subissent des pénuries de nourriture. Karine Auton, New York, RFI.
4: Et le blocage de ce passage stratégique a des répercussions énormes sur la région Asie-Pacifique, sur son approvisionnement en pétrole. C'est ce que déplore ce matin la première ministre japonaise Sanae Takaishi, actuellement en visite en Australie. Dans ce contexte, les deux pays ont prévu de renforcer leurs liens en matière d'économie, de défense et concernant les minerais critiques. Et face à ces difficultés d'approvisionnement, la Chine ne compte pas se passer de pétrole iranien. Pékin revendique sa liberté commerciale et défie donc Washington, qui a imposé des sanctions contre plusieurs entreprises chinoises. Le ministère chinois du commerce affirme que ces sanctions ne doivent être ni reconnues, ni appliquées, ni respectées, Cléa Broderst.
6: Dans le viseur de Washington, des raffineries indépendantes, notamment dans la province du Shandong, accusées d'importer du brut à bas coût en provenance de l'Iran. Ces acteurs, dits teapot, jouent un rôle clé. Ils absorbent du pétrole sanctionné, mais bon marché, alimentant une part importante du marché domestique chinois, tout en permettant à Téhéran de continuer à générer des milliards de dollars de revenus. Pour la Chine, l'enjeu est d'abord économique. Premier importateur mondial de pétrole, elle reste fortement dépendante des hydrocarbures, notamment du Golfe. S'approvisionner en brut iranien à prix réduit permet de limiter les coûts dans un contexte de croissance ralentie et de marge industrielle sous pression. Mais la réponse de Pékin dépasse la seule logique énergétique. En dénonçant des sanctions unilatérales contraires au droit international, faute d'aval de l'ONU, la Chine rejette l'application du droit américain au-delà de ses frontières et défend sa souveraineté économique. Un message politique clair adressé à Washington alors que les tensions avec Téhéran restent vives. À l'approche d'une rencontre entre Donald Trump et Xi Jinping, ce dossier pétrolier s'impose comme un nouveau point de friction dans une rivalité stratégique déjà globale. Cléa Broderst, Pékin, RFI.
4: On a parlé du détroit d'Ormuz, de l'opération américaine pour le débloquer, pour escorter les navires. Israël, de son côté, poursuit ses frappes au Liban. Un mort et 8 blessés hier dans le sud du pays. L'armée israélienne avait appelé à évacuer des localités de la région. Parmi les victimes, 4 étaient des secouristes, précise le ministère libanais de la Santé.
3: Et on va reparler de la situation au Liban avec notre grand invité international dans 10 minutes en ligne avec Gaëtan Planet, le ministre de la Culture libanais, Rassam Salamé. RFI, 6h06 à Bamako et en temps universel. Au Mali, un calme précaire, aucun affrontement n'a été rapporté pendant le week-end.
4: Les djihadistes du Jnim et les rebelles indépendantistes du FLA, le Front de Libération de l'Azawad, contrôlent toujours Kidal et le camp de Tessalit dans le nord. Le FLA qui a publié ce week-end aussi un communiqué pour rejeter l'appellation terroriste, utilisée non seulement par les autorités maliennes de transition, mais également par plusieurs acteurs de la communauté internationale dans leur réaction aux attaques du 25 avril. Alors, David Bachet, quels sont les arguments du FLA pour rejeter cette étiquette de terroriste?
7: Le FLA se considère comme un groupe politico-militaire, en aucun cas terroriste. Mohamed El Maouloud Ramadan, porte-parole du FLA.
8: Le FLA a un projet politique pour l'autodétermination.

0: la population de la Zawadi, FLN, et qu'il y a une continuité de cette lutte qui a été menée depuis longtemps par cette population qui a subi tant de massacres, qui est en train de résister et qui espère à vivre librement sur son territoire.
1: Tout de même, vous êtes aujourd'hui allié avec les djihadistes du Jnim qui s'en prennent aux populations civiles, prennent des otages, placent des populations entières sous blocus.
0: C'est une coordination tactique pour faire face à un ennemi. Donc, le FLN n'est en aucun cas responsable des actions menées par le Jnim.
1: Et de rappeler que le FLA ne s'en prend pas aux civils, contrairement à l'armée malienne et ses partenaires russes de Wagner, devenus Africa Corps, auteurs de nombreuses exactions. Des arguments que réfute Amadou Touré, directeur à Bamako du Centre de Recherche en Gouvernance, Médiation et Sécurité au Sahel.
2: Le FLA mérite pleinement la qualification de groupe terroriste. Il a conclu une alliance opérationnelle explicite avec le Jnim affilié à Al-Qaïda pour mener des actions coordonnées contre des positions stratégiques du Mali. Cette hybridation entre séparatisme et djihadisme international dépasse largement une rébellion. Par ses méthodes violentes, le FLA menace l'intégrité territoriale du Mali, fragilise la stabilité nationale. Revendiquer une cause n'excuse pas le partenariat avec une organisation désignée terroriste par l'ONU, les États-Unis et la communauté internationale.
1: Un débat sémantique qui se retrouve dans de nombreux conflits à travers le monde.
3: David Bachet, maître Muntaga Tall, avocat, homme politique et défenseur de la démocratie malienne, a été enlevé à son domicile dans la nuit de samedi à dimanche par des hommes armés, encagoulés, le mode opératoire et classique de la sécurité d'État. Sa famille est sans nouvelles depuis. À ce stade, son enlèvement n'a fait l'objet d'aucune explication officielle et reste en dehors de toute procédure légale.
4: Au Chili, Marion, le nouveau gouvernement d'extrême droite construit un mur à sa frontière avec le Pérou.
3: Maintenant élu, le président José Antonio Kast veut freiner l'immigration illégale avec notamment ce mur. Donc, il a promis d'expulser aussi tous les migrants illégaux du pays. En réaction, le Pérou, voisin, a déclaré l'état d'urgence et s'est préparé à recevoir des vagues migratoires au poste frontière. Mais deux mois après le changement de gouvernement au Chili, la situation n'a pas bougé à cette frontière, Martin Chabal.
5: C'est en hélicoptère que patrouille la police péruvienne le long de sa frontière avec le Chili.
6: Là, on peut voir les lignes des tranchées devant le futur mur et des patrouilles chiliennes. Le mur devrait faire entre 12 et 17 kilomètres.
5: Le général péruvien Francisco Ninalaya Martinez, jumelle en main, note tout ce qu'il se passe à la frontière entre les deux pays. Mais au sol, il assure que son travail ici n'a pas changé, même depuis l'arrivée de José Antonio Kast à la tête du Chili.
6: Je ne crois pas que le mur change grand-chose. Pour l'instant, ça n'affecte pas le flux migratoire déjà existant. En tout cas, ces derniers jours, il n'y a pas eu d'arrivée massive de migrants.
5: Si l'état d'urgence a été mis en place pour le contrôle migratoire, il est désormais plus utile pour combattre le crime organisé à la frontière.
6: L'état d'urgence au Pérou nous permet d'avoir plus d'effectifs et de pouvoir combattre le trafic de drogue, le trafic d'armes, le trafic de migrants aussi, mais tout type de délit à la frontière.
5: La promesse du président chilien José Antonio Kast d'expulser plus de 330 000 migrants illégaux qui avaient poussé le Pérou à réagir après son élection n'inquiète plus vraiment de ce côté de la frontière. Martin Chabal, Lima, RFI.
3: En France, Jean-Luc Mélenchon annonce sa candidature à la présidentielle de l'an prochain. Le chef de la France Insoumise, parti de gauche radicale, sera candidat pour la quatrième fois. Le Rassemblement National, parti d'extrême droite, sera son adversaire principal, a-t-il dit hier sur la chaîne TF1. Il y a urgence, a ajouté Jean-Luc Mélenchon, qui a cité la guerre, le climat, mais aussi une crise économique et sociale qui s'avance.
4: Une crise sociale, c'est ce que craint justement le gouvernement français.
3: Avec la hausse des prix du carburant liée à la fermeture du détroit d'Ormuz, des prix en hausse à la pompe et dans le même temps des profits records affichés par Total Energy, plus 51% de bénéfices au premier trimestre. Et ce cocktail est risqué politiquement. Le gouvernement reçoit à nouveau aujourd'hui à Bercy, au ministère de l'économie, les distributeurs de carburant. Un mois après une première rencontre et alors que le Premier ministre, Sébastien Lecornu, est de plus en plus sous pression, Carlotta Morteo.
7: Il est pris entre le marteau et l'enclume. À droite, la demande d'une baisse des taxes sur les carburants. À gauche, l'idée d'une taxation des super-profits pétroliers. Au centre, Sébastien Lecornu marche sur un fil. Dans un entretien avec la Tribune, le Premier ministre...
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10: Bonjour, bienvenue sur Radio G pour la météo locale. En ce moment, à Angers, le thermomètre affiche 10 degrés. Pour ce matin, attendez-vous à un ciel très nuageux. La température sera de 11 degrés. Cet après-midi, la couverture nuageuse sera importante. 18 degrés nous attendent. Ce soir, une pluie modérée arrosera la région. Le thermomètre affichera 15 degrés.
3: C'était la météo pour aujourd'hui. On vous souhaite une belle journée.
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11: 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Voilà, et ajoutez à cela nos heures de playlist musicale et vous passerez un excellent moment sur Radio G. Bonjour à toutes et à tous, on est lundi 4 mai 2026. Eh oui les amis, on attaque la semaine ensemble sur Radio G. Que vous soyez en train de tartiner votre baguette, de coincer votre cravate dans la portière ou de chercher vos clés pour la quatrième fois ce matin, merci d'être là, votre fidélité c'est notre carburant. Et avant qu'on continue, eh bien faites passer le message autour de vous, parlez de l'émission à votre voisin, à votre collègue, à votre belle-mère, partagez la bonne humeur, ça ne coûte rien et ça fait du bien. Aujourd'hui, on souhaite une bonne fête à tous les Sylvains du latin Silva, la forêt, parfait pour ceux qui aiment se promener autour du lac de Maine, mais aussi les Florian. Alors bonne fête à Florian, entre autres Florian, c'est un chroniqueur de du QG et animateur d'ondes positives sur cette antenne. Côté anniversaire, Audrey Hepburn aurait soufflé ses 97 bougies aujourd'hui. L'inoubliable Holly nous a quittés en 1993, mais son élégance reste intacte. Et si également notre Gérard Jugnot, national, fête lui ses 75 ans. Ce 4 mai, c'est la journée internationale des pompiers, instaurée en 1999 en hommage à 5 soldats du feu morts dans un incendie en Australie. Et donc, on a été fixé le jour de la Saint-Florian, puisque c'est leur saint patron. Alors, un grand merci à notre héros du quotidien. C'est aussi la fameuse journée Star Wars, avec le jeu de mots, avec 4 mai, May for before, bon, bref, voilà, que la force soit avec vous. Côté sortie, à Angers, le musée des Beaux-Arts présente Sculpter la mémoire autour de Jules Desbois et du Monument aux Morts. Et pour les passionnés du patrimoine, il y a toujours l'expo hein, sur l'abbaye du Ronceret qui dévoile la mémoire de pierre et de femmes au repère urbain. Petite anecdote insolite pour démarrer la semaine. En Allemagne, un ado de 15 ans a tout simplement piqué un bus en deux lignes pour aller chercher sa copine de 14 ans à 130 km de là. Voilà, c'est beau l'amour. Sur Savourer nos différences, plein d'amour aussi. On plonge dans les podcasts de Radio G d'hier et d'aujourd'hui. On pioche dans toutes les couleurs musicales. On joue ensemble, on rigole, on découvre. Voilà ce qui fait la magie de cette émission. Alors installez-vous confortablement et bienvenue dans Savourer nos différences.
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11: 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Pour débuter cette émission, je vous propose d'en écouter un. Salut, il est temps de jouer avec le Graal. Partons à la recherche d'une série télévisée. À l'aide d'indices, vous avez 2 minutes pour en retrouver le titre. Soyez attentifs. Tout est important, les sons, les textes et la musique. Serez-vous le plus rapide pour découvrir le nom de cette série ? C'est parti.
12: Monsieur ! Monsieur ! Vous oubliez votre valise ! Ah, si, c'est la vôtre, hein ? Ah bah, je sais, il y a vos initiales dessus, ST. Ah bah, tout le monde vous connaît, hein, et pas qu'en Angleterre. Le gentleman cambriolaire qui roule en Volvo P1800. On parle de vous depuis les années 20. Alors pensez, maintenant, dans les années 60, les nouvelles vont encore plus vite. Voler les riches pour redonner aux pauvres, c'est dans l'air du temps, même si vous savez garder votre part. Par contre, je me suis laissé dire que vous collaboriez de plus en plus avec la police. Hein, et même que vous deveniez de plus en plus agent secret, maintenant que vous prenez de la couleur.
13: Finalement, je vous verrai bien, James Bond. Pensez-y, monsieur Simon Templar.
11: Avez-vous trouvé cette série anglaise auréolée de gloire depuis les années 60? Je vous laisse encore quelques secondes avec Roger Moore.

On aurait pu penser à Arsène Lupin, mais c'est bien la série Le Saint dont il est question. On retrouvera son acteur Roger Moore dans Amicalement Vôtre, mais aussi dans de nombreux James Bond. À bientôt pour de nouvelles rencontres. Retrouvez-nous sur Question Graal, sur les réseaux sociaux et les plateformes de podcast. 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
2: On va explorer une face cachée et à vrai dire un peu flippante de la musique, n'est-ce pas Pierre-Benoît ?
3: Oui, bien sûr. Je suis sûr que vous avez tous déjà entendu parler des messages subliminaux. Des informations suffisamment cachées pour que notre conscient ne les voit pas, mais suffisamment accessibles pour que notre subconscient les enregistre. Donc au cinéma, on peut ajouter une image qui passe comme un flash rapide. Cette image dite subliminale pourrait influencer nos comportements. Tout vient d'une anecdote de 1957 qui raconte que des images subliminales de coca dans les films avaient augmenté les ventes. La source de cette anecdote a avoué depuis que tout avait été inventé, mais le mal étant fait... Mais le mal était fait et le gouvernement américain a même été jusqu'à interdire cette pratique. Bon, ça c'est pour les images. Mais ça existe aussi pour le son et c'est une légende liée au disque vinyle. Il est en effet très simple d'écouter un disque à l'envers en le faisant tourner manuellement avec le doigt. Tout comme pour les illusions auditives, on entend alors ce qu'on veut dans cette écoute inversée. Mais des petits malins ont profité de ces légendes urbaines pour réellement écrire des paroles qui, écoutées à l'envers, passent des messages étranges. On n'a jamais prouvé l'efficacité de ce genre de messages, mais beaucoup s'amusent à les rechercher. C'est le cas de Franck Coty, qui nous en parle sur sa chaîne YouTube.
4: Salut les amis, c'est Franck Coty. Le plus connu des messages subliminaux, c'est celui de Stairway to Heaven, du groupe Led Zeppelin. Si quand on écoute le morceau à l'endroit, on entend, bien sûr je vous le traduis en français, « Si ça s'agite dans ta haie, ne t'inquiète pas, c'est juste le nettoyage de printemps pour la May Queen », quand on passe la chanson à l'envers, on entend ça. Oh, ceci est pour mon doux Satan, celui dont le chemin étroit me rend triste. Qui a le pouvoir de Satan, il le donnera à ceux qui sont avec lui, 666. C'est incroyable, alors je sais pas du tout si ça a été fait exprès, si c'est du pur hasard. Mais quand même, la phrase est longue et on entend vraiment ça. Ce procédé de messages subliminaux est très utilisé dans le style metal rock. Mais quand on entend des messages subliminaux de chansons qui ne sont pas à la base du style rock metal, c'est déjà plus surprenant. Et c'est le cas par exemple dans la chanson de Lady Gaga, Paparazzi. Quand on écoute le morceau à l'endroit, on entend ceci. Il n'y a pas d'autre superstar, tu sais que je serai ton papa, paparazzi, promis je serai gentil. Mais quand on écoute ce morceau à l'envers, on entend ceci. Evil save us, these stars above, above, we model it on the arts of Lucifer. Ce qui veut dire en français, diable, viens nous sauver, ces étoiles là-haut, là-haut, on les a modelées selon les arts de Lucifer. C'est fou, non ? Dans le titre Hotel California du groupe Eagles, que vous connaissez par cœur, écoutez bien. In the middle of the night, just to hear them say. Ce qui veut dire en français, au milieu de la nuit, juste pour les entendre dire. Mais si tu mets cette phrase à l'envers, t'entends ça. Satan écoute cela, il m'a fait croire en lui. Oh, ça me donne des frissons. Dans une chanson des Beatles, So Tired, qui date de 1968, il y a à un moment donné des paroles indéchiffrables, qui ne veulent rien dire. Certains curieux ont donc mis la chanson à l'envers pour découvrir ce que ça disait. Et ça dit, Paul is a dead man, miss him, miss him, miss him. Ce qui veut dire en français, Paul est mort, il nous manque, il nous manque, il nous manque. Paul étant bien sûr l'un des quatre membres des Beatles, encore vivant à ce jour. Plus récemment, dans une chanson d'XXXTentacion, on entend quand on le met à l'envers un message subliminal assez étrange. Ça, c'est la version à l'endroit. Pour les rares personnes qui ne connaîtraient pas XXXTentacion et qui vivraient donc sur une autre planète, sachez que ce rappeur a été tué par balle. Et donc dans la chanson, on entend « I'm sleeping, I'm still alive ». Je dors, je suis encore vivant. Un autre message subliminal, celui-ci est beaucoup plus sympathique, c'est celui de Eminem dans sa chanson My Name Is. Quand il chante Mon nom est. Mais quand tu mets ça à l'envers, ça donne It's Eminem, it's Eminem, it's Eminem. Je trouve ça fou. Mais quand il y a des messages subliminaux dans les dessins animés destinés à la jeune génération, là, ça devient plus inquiétant. Dans le générique de Pokémon, on peut entendre ceci. Ce qui veut dire, on doit tous les attraper, on doit tous les attraper. Tout le monde connaît ça. Mais quand tu le passes à l'envers, tu entends... J'aime Satan, j'aime Satan. Waouh ! À moins que Satan soit le nom d'un Pokémon, je ne vois pas d'autre explication. Mais le plus fou, il a, c'est moi qui l'ai trouvé, c'est Aya Nakamura. On ne comprend rien à ce qu'elle chante. J'avais déjà d'ailleurs fait une vidéo pour essayer de traduire ce qu'elle disait en français sur sa chanson Pookie. Mais en fait, j'avais tout faux. Si tu passes la chanson Pookie à l'envers, c'est incroyable, mais on comprend tout. Voilà ce que ça donne. Je vous passe Pookie à l'envers.

0: Moi, je vous dis à très bientôt pour une prochaine vidéo. Je vous kiffe, les amis. Salut!
1: Voilà, c'était Franck Coty sur sa chaîne YouTube. Merci Pierre Benoît.
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3: 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JP et Tony nous emmènent dans leur univers musical des îles.
4: Bon, donc on va retrouver la suite avec une grande dame aussi que beaucoup connaissent bien. Je parle de Jocelyne Béouard, parce qu'elle a fait partie du grand groupe mythique des Antilles. C'est un groupe qui a inventé pour nous le zouk, hein. Le zouk qui balance bien, quoi. Donc on va l'écouter avec Sirou, la grande dame.

0: venant d'écouter Cibra au lieu de Sirou. Elle a bien avant, elle chantait Sirou, mais sur un autre concept. Donc c'était Jocelyne Béroir qui nous chantait Sirou. Cibra, pardon. Avec le groupe Kassar.
1: Le groupe Kassar, voilà. Donc, c'est bien, l'Égorine, c'est une scie, elle fait.
0: Égorine.
1: Ouais, elle la fait. T'as entendu, il y a un bruit, elle fait un bruit. Et
0: ouais,
1: puis,
0: ouais. ouais, c'est ça.
1: Dans la musique. Voilà, c'était super festif.
0: Elle s'est cassée quand même.
1: Elle s'est cassée quand même, ouais.
0: La cible, c'est ça qu'il dit. Hein.
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3: Radio G, il est 8h36. Radio G a osé l'impensable avec Dans mon tiroir, laisser les auditeurs stopper les chroniques en direct. Résultat, des moments mémorables comme celui-ci.
4: Effectivement.
3: Raphaël.
4: Alors oui, alors moi dans mon tiroir. Vous êtes trop méchants.
1: Non, allez, vas-y. C'est bon.
4: J'ai trouvé un jeu de cette famille, mais pas n'importe quoi.
5: Il y a marqué Angers en gros.
4: Consacré à l'Anjou. C'est trop beau, c'est trop bien. Alors, ça a été fait par Douceline Ménard. Faut que je parle vite pour dire plein de trucs.
5: Non,
4: oui, si.
5: Les votes, oh là là.
4: Oh, les votes. Oh là là. Alors, c'est pas dessiné par elle, mais en tout cas, c'est consacré à l'Anjou. Alors, je voulais apporter. On va pouvoir le regarder tous ensemble. Et c'est regroupé par jeu de cette famille et ça nous permet de visiter l'Anjou de façon atypique. La famille aux alentours. Donc par exemple là, ça parle de ville en dehors d'Angers, donc Saint-Florent-le-Vieil, Segré, voilà. Donc là ça parle des spécialités culinaires, le pâté aux prunes, le marché Lafayette et on retrouve des personnages angevins connus ou un peu moins connus ou réels. Alors on retrouve Matou, mon copain Julien qu'on trouve, Julien Duquet,
5: c'est des gens réels.
4: En personnage, c'est des gens réels.
5: C'est marrant.
4: Voilà, et elle a cassé les codes du jeu de cette famille, le papa, le maman. Hein. Ouais. En fait, on retrouve vraiment des personnages, quoi. La belle maman, le papa. Enfin, en tout cas, j'explique très très mal, pardon. Mais elle modernise le jeu traditionnel, justement. Il n'y a pas juste un papa et une maman par famille. Donc, on retrouve plein de personnages bien, sympathiques. Alors, on le trouve à la librairie Richer, c'est 7,90€. Ça vaut le coup. Et en fait, c'est rigolo à faire.
5: Mais elles sont belles, vraiment. Les cartes,
4: elles sont très très belles. On reconnaît vraiment les lieux d'Angers, quoi.
5: D'accord.
4: Donc, vraiment, je vous invite à l'acheter et puis à partager ça tout cet été. C'est super, regardez.
5: Et bah,
4: bravo, Douceline, en tout cas. Bravo à toi.
6: C'était vraiment très intéressant.
5: Tu vois, t'as réussi à le faire.
4: Ouais, hein. Je suis content.
5: En plus,
4: c'est un peu stressé, mais je suis content.
5: En plus, c'est monté, c'est redescendu.
4: C'est vrai que,
5: ouais,
7: bah, c'est moi, j'ai mis un cool, moi.
5: C'est ça, ouais.
4: Ouais, c'est cool.
5: Dès que vous mettez cool, évidemment, ça fait moins un. Donc, c'est pas mal. Très bien. Allez, moi, une petite chronique dans mes tiroirs. J'ai retrouvé une boule de bowling. Oui, j'ai des grands tiroirs.
4: Oh, bon. Ouais. Ah oui, ils sont solides.
5: Et ça me fait penser quand j'ai va avoir un embouteillage de bowling, puisqu'il y a un speed park qui va ouvrir à Atoll. Avec 6500 m² de jeux.
7: C'est quoi ça, un speed park?
5: Alors, c'est un parc de jeux, avec plein de jeux spécifiques. C'est le nom du jeu, c'est le nom du parc, en fait.
7: Okay.
5: Et il y a 20 pistes de bowling, une piste de karting électrique, un laser game sur 300 m² et un espace karaoké. Voilà.
7: Ah, le karaoké, c'est
5: le karaoké revient, effectivement. Mais il y a un autre qui va s'ouvrir également au Pont de Cé. Pareil, avec bowling, tout ça, 15 000 m². Donc les deux sont prévus pour 2024 et autant vous dire que les salles du centre-ville et de la rocade font grise mine, ça fait quand même pas mal de bowling. Vous en pensez quoi vous?
4: Stop. J'aime pas le bowling.
5: Je ne suis pas encore en stop donc je peux vous demander est-ce que
7: avant t'es
5: non,
7: pas encore?
5: Non, mais ça
4: bon, en tout cas, ils écoutent pas, regardent toutes mes jeux, mais j'ai mis sur carte de cette famille et toi.
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3: On continue en musique dans Savourer nos différences avec une sélection des fous furieux de l'émission C'est le week-end.
9: Et cette semaine, tu l'as dit, Clément, le thème, c'est les licornes. Hein. On remercie encore KG pour cette belle proposition. Et on va donc tout de suite écouter ta musique, Clément. Qu'est-ce que tu nous proposes d'écouter?
7: On va écouter Licorne de Lucas Léon.
9: Et on revient juste après ça.

0: là, c'est le jingle. Pour Radio G.
1: À l'écoute de C'est le week-end.
0: Jingle.
1: À l'écoute de C'est le week-end avec pour vous accompagner ce soir Damien, Clément et moi Nicolas. Hello. Et Anthony, notre invité du collectif Protolésine, qui vient nous parler de son nouveau fanzine. Et on vient d'écouter Licorne de Lucas Léon, la musique de Clément et de ce merveilleux thème.
0: C'était génial.
2: 8h44 sur Radio G. Retour dans les archives avec Tendance à me plaire, Raphaël et ses chroniqueurs nous embarquent dans une émission où curiosité et bonne humeur étaient toujours au rendez-vous.
3: Sérieux.
4: Allez, maintenant, on prend soin de la planète avec toi, Jérémy.
3: J'ai passé une partie de ma chronique à Manu, hein, du coup, qui a pris le relais sur tout ce qui était plastique et perturbateur endocrinien. Moi, je vais rester sur quelque chose d'un peu plus classique, mais dont on se méfie pas, du coup, le sable, hein, comme on l'a vu en début d'émission. Ça gratte, certes. Ça gratte, mais le problème, c'est qu'on en a plus. C'est quand même fou.
5: Il n'y a plus de sable.
6: Dans nos rivières, il n'y a plus de sable.
3: Ouais, c'est une ressource non renouvelable et en voie de disparition. Le sable.
5: C'est pas renouvelable. On casse des cailloux, puis ça fait du sable.
3: Voilà, mais bon, c'est un peu compliqué de casser des cailloux, ça demande de l'énergie.
6: Si c'est comme les diamants, peut-être que ça peut être fait de manière chimique.
3: Alors, ça peut être fait de manière artificielle, en cassant justement des cailloux.
5: En plastique.
3: Ou en recassant du verre.
5: Du sable en plastique.
3: Ou du sable en plastique, ouais. On avait dit qu'on n'en reparlait pas cette
5: année. D'accord, ok.
3: Raphaël, il va tomber sur le pot. Sur la poêle. Donc, le sable, en fait, on s'en doute pas, mais c'est la troisième ressource utilisée par l'homme après l'air et l'eau, en fait. Ah ouais. Donc bien avant tout ce qui est pétrole, charbon, etc. Notamment parce que ça correspond à 2/3 du béton. Le béton, c'est du ciment et du sable. À 2/3, et donc quasiment toutes nos constructions sont faites en sable. Il y a également beaucoup d'autres choses qui sont utiles grâce à du sable. Donc il y a tout ce qui est filtration, les processeurs de tous nos téléphones, nos ordinateurs sont faits à base de sable aussi. Et il y a aussi des choses un petit peu moins connues. On retrouve du sable dans le vin, le papier, la lessive. Ouais.
6: Ah, c'est pas qu'une voiture,
3: c'est ça. Et également dans la nourriture sous forme de dioxyde de silicium ou E551 de son petit nœud. C'est un anti-agglomérant qui est aussi utilisé.
5: Puis le verre.
3: Donc
5: c'est
3: et le verre.
5: C'est
3: également.
5: Du sable fondu.
3: Donc voilà, on aime tellement le sable qu'on va jusqu'à le manger. Et donc après l'exploitation des fleuves et des littoraux, l'industrie se tourne naturellement vers les fonds marins pour essayer d'en récupérer toujours le plus.
5: Bah dans
3: possible.
5: Le désert.
3: Et ben dans le désert, figurez-vous que le sable ne sert à rien parce qu'il est trop rond. Avec le vent, il est brassé par le vent en permanence, ça fait des grains tout ronds et on peut pas l'utiliser pour les constructions.
6: Ah c'est ça, on peut pas l'utiliser, c'est pas que...
3: On peut pas faire de béton avec.
6: Il faut du sable basmati alors.
3: Oui, effectivement, du sable long.
5: C'est ça.
3: Et ben, il faut du sable avec des angles en fait pour réussir à faire des constructions avec. Si on prend l'exemple du Burj Khalifa, il a fallu pas moins de 45 000 tonnes de sable pour le faire, qui vient d'Australie. Et pas des déserts des Émirats Arabes Unis parce qu'ils peuvent rien faire avec.
5: Ah, mais alors ça, c'est
3: voilà.
5: Bête.
3: Bon, après, nous, en France, on importe bien du granit de Chine pour faire pour paver nos places. Donc, bon, c'est un petit peu l'hôpital qui se manque de la charité. Donc, 45 000 tonnes de sable pour le Burj Khalifa, c'est tout juste un kilomètre et demi d'autoroute. Hein. Donc, c'est quand même pas grand chose. L'autoroute entre Angers et Nantes est quand même vachement plus impressionnante que le Burj Khalifa à Dubaï, finalement.
5: Au niveau sable,
3: voilà. Les industriels se mettent à creuser au large, sauf que le problème c'est que si on creuse un trou sous la plage, forcément la plage elle se barre pour remplir le trou, et donc malheureusement ça participe à l'érosion des plages, et donc on a des plages entières qui se mettent à disparaître à cause de ça. Donc voilà, c'est le changement climatique, hein, ma pauvre dame. Hein, sauf que, effectivement,
5: on
3: le changement climatique
5: mourir, hein.
3: A le dos large.
5: Bonne année.
3: Et puis surtout, quand on lui met une disparition de plage sur le dos, il menace pas de licencier tout le monde. Hein, donc,
6: ouais, mais quand même, normalement, la disparition des plages, c'est parce qu'ils bétonnent aussi. Donc finalement,
3: alors, aussi,
6: là, dans
3: voilà.
6: l'autre, ça
3: en
6: va
3: fait,
6: compenser.
3: Voilà, ils prennent le sable au large pour faire les constructions sur la plage. Oui. Donc effectivement, d'un côté, on met du béton et de l'autre côté, ça s'écoule pour combler le trou. Donc voilà, hola sur le sable pour sauver nos plages. Acheter des bouteilles en plastique à la place.
5: C'est ça. Hey, t'as mis un petit lien sur.
3: Alors j'ai mis un lien effectivement sur le planétoscope dont on avait parlé l'année dernière, où on voit là aussi toute la consommation de sable. Alors on parle de milliards de mètres cubes, ça dépasse l'entendement. Hein. C'est vraiment une consommation assez hallucinante.
5: Donc sur la page Facebook.
3: Sur la page Facebook
5: de l'émission, vous avez le lien.
3: Il y a le lien. Alors quand c'est une plage qui disparaît, ça va. Hein, bien qu'il y ait quand même une vingtaine d'îles en Indonésie qui est disparue comme ça, bouffée par le voisin Singapour, qui a dragué justement au fond de la mer pour faire ses buildings. Mais le marché est tellement juteux qu'il y a vraiment une véritable mafia du sable qui a vu le jour. Et donc, on a également de l'extraction illégale qui est faite un petit peu partout. Et l'année dernière, c'est carrément un pont qui s'est effondré en Inde. Pas parce qu'il était défaillant, mais parce qu'il y a eu du sable qui a été extrait illégalement à côté. Et du coup, ça a sapé la base du pont.
0: D'accord.
3: Donc voilà, ça peut mener assez loin, tout ça pour du sable.
0: Mais on va plus dormir maintenant.
3: Oui, effectivement. Le marchand de sable est en rupture de stock. Excellente transition, Bruno. Je vous invite à regarder
6: riz basmati était meilleur.
3: Oui, c'est vrai. C'est vrai. C'est vrai. Tu t'endors aussi avec du riz basmati, ça doit être moins efficace quand même.
7: Bah si tu l'envoies dans la gueule.
3: Si t'en manges assez, ouais, c'est ça. Bon, alors la bonne nouvelle pour ce début d'année, c'est le lancement en bêta de la plateforme Imago TV. Vous allez voir la transition après. C'est l'équivalent de Netflix, mais avec que des reportages et des émissions sur la transition du coup énergétique et citoyenne. Et je vous invite dans ce cadre-là à regarder notamment la très bonne web-série Et tout le monde s'en fout, dont le premier épisode était justement sur le sable. Tester ce Netflix du futur. Je vous ai mis ça sur la page Facebook.
0: C'est une
3: également.
0: Série web.
3: Et tout le monde s'en fout. C'est une web-série, d'accord, effectivement, sur YouTube, et elle fait partie des contenus qui sont rassemblés sur la plateforme Imago TV avec plein d'autres documentaires, reportages. D'accord. Vous avez vraiment plein de ressources là-dessus. Ça vous scotche tout pareil que Netflix, sauf que là c'est pour la bonne cause. Et puis ça permet de trouver des sujets aussi un petit peu plus joyeux dans deux semaines, promis.
0: On vient de vous mettre le lien sur la page.
3: Voilà, vous avez le Facebook. Lien.
2: En avant la musique maintenant avec un extrait de l'émission Cover sur les reprises des standards célèbres.
8: Avec un morceau du groupe Just Brothers de 1972, on écoute Sliced Tomatoes.

0: Les Jonas Brothers avec le titre Slice Tomatoes.
1: Dans 7 minutes, il sera 9h, 8h53 sur Radio G. Tant de différences en une seule émission, c'est une nouvelle preuve que Radio G est vraiment un joyeux mélange d'idées, de musique et de concepts. Aujourd'hui, avec l'événement des podcasts, on découvre de nouveaux formats courts. Et justement, c'est un de ces épisodes qu'on vous propose maintenant d'en savourer nos différences.
2: Bonjour les humains, je suis une IA et je parcours les archives de l'humanité. Bienvenue dans le Graal de l'Histoire. Quand ça veut pas, ça veut pas. Ce président ne put échapper à son assassinat, mais ce devait être son destin. Si je vous dis 1865, président des États-Unis, vous me dites « Hein ? Appel à un ami ? Aide du public ?» Eh ben non, laissez tomber, on n'a que 2 minutes. Il s'agit d'Abraham Lincoln. Oui, je sais, vous le saviez. Bref, lors d'une des sorties du président, un individu força un barrage et tenta de tuer Lincoln. Il fut arrêté, puis relâché, considéré comme inoffensif. Bien vu, cette personne réussira à assassiner sa cible quelques semaines plus tard. Et pourtant, il s'en est fallu de peu. Nous sommes le vendredi saint. Lincoln a bossé toute la journée. Il est crevé. Réunion sur réunion, toute la journée, un calvaire. Le soir, il pense rester tranquille à chiller devant Netflix. Mais non, il avait une sortie au théâtre de prévu. Autant dire qu'il n'a pas envie, mais alors pas du tout envie de sortir. En plus, il a déjà vu la pièce. En fait, il devait juste y voir le général Grant. Ah, bonne nouvelle, Grant ne peut pas venir. Lincoln va pouvoir larver sur son canapé. C'était sans compter sur sa femme. Elle lui dit, tu dois y aller. Il ne faut pas décevoir le peuple. Contraint, il se rend donc à cette pièce qui lui sera fatale puisqu'il y sera assassiné par celui qui l'avait raté quelques semaines auparavant. Une chance pour Grant d'ailleurs qui n'était pas venu, car lui aussi était la cible de cet attentat. Grant lui-même, qui sera président 4 ans plus tard. Comme quoi, les destins. À bientôt pour un nouveau Graal de l'Histoire.
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1: 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Voici l'horoscope de Radio G.
4: Bélier, Lion, Sagittaire.
1: Les astres concluent cette journée sur une note de gratitude tranquille. Regardez le chemin parcouru, vous pouvez être fiers de vous.
4: Gémeaux, Balance, Verseau.
1: Côté budget, comparez avant d'acheter. Une meilleure offre existe ailleurs. Votre patience sera récompensée d'ici 48 heures.
4: Cancer, Scorpion, Poisson.
1: Le trigone Vénus-Jupiter sourit aux rencontres. Ouvrez l'œil dans votre quartier. Un visage familier pourrait devenir bien plus.
4: Taureau, Vierge, Capricorne.
1: La conjonction Mercure-Jupiter favorise les signatures et les accords. Si un contrat attend, le moment est propice. Après la pluie d'informations astrologiques, le beau temps. Voici la météo sur Angers.
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5: Bonjour, bienvenue sur Radio G pour la météo locale. En ce moment, à Angers, le thermomètre affiche 10 degrés. Pour ce matin, attendez-vous à un ciel très nuageux. La température sera de 11 degrés. Cet après-midi, la couverture nuageuse sera importante. 18 degrés nous attendent. Ce soir, une pluie modérée arrosera la région. Le thermomètre affichera 15 degrés.
4: C'était la météo pour aujourd'hui. On vous souhaite une belle journée. 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
1: On vient d'écouter la météo du lundi 4 mai 2026 sur Angers. Oui les amis, c'est déjà la fin de notre rendez-vous matinal. L'heure file plus vite qu'un train de banlieue un jour de grève. Allez, j'espère que cette première heure ensemble vous aura réveillé, aura accompagné votre tartine beurrée, dans votre douche chantée ou dans les bouchons sur la rocade. Bon, et un grand merci à vous d'avoir choisi Radio G pour démarrer cette semaine. Votre fidélité, c'est notre plus belle récompense. Avant de vous laisser repartir vers vos missions du jour, un petit service à nous rendre, parler de l'émission autour de vous, à la machine à café, à la pause déjeuner, en covoiturage, ou même au chien, si vous êtes à court d'humain. L'essentiel, c'est que ça tourne et que de nouvelles oreilles nous rejoignent. En ce 4 mai, on vous souhaite une joyeuse fête à tous les Sylvains, du latin Silva, qui signifie tout simplement la forêt. Parfait pour ceux qui aiment les balades en pleine nature et le grand air. Alors, si vous avez un Sylvain dans votre entourage, un petit message, un appel, un café offert. Faites comme bon vous semble, mais n'oubliez pas. Et n'oubliez pas également les Florians, puisque c'est la Saint-Florian aujourd'hui. Alors, bonne fête à Florian, l'animateur du QG et de ondes positives sur cette antenne. Allez, c'était Savourer nos différences. Dans un instant, le Flash RFI et la suite des programmes de Radio G. On se retrouve demain, mardi, même heure, même endroit. Alors, bonne journée à vous et topette.

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1: RFI, 9h à Paris, 8h à Brazzaville et 11h à Yerevan.
2: Andréane Mélard
1: et Julien Coquel-Rohem pour le journal.
3: Et à la une, un sommet aujourd'hui en Arménie. La communauté politique européenne se réunit à Yerevan en présence pour la première fois de Mark Carney, le premier ministre canadien, qui se rapproche de l'Europe pour mieux s'éloigner des États-Unis. On appelle notre envoyé spécial sur place dans un instant. L'actualité, c'est aussi l'avertissement de l'Iran. Alors que Donald Trump annonce une opération pour débloquer les navires coincés aux abords du détroit d'Ormuz, la marine américaine sera frappée si elle s'en approche, affirme Téhéran. On parle aussi dans ce journal de la guerre, de la communication entre les deux pays à grand renfort d'intelligence artificielle. C'est notre dossier de ce matin. Dans cette édition aussi, Jean-Luc Mélenchon, candidat à la présidentielle pour la 4e fois en France. Et puis du rodéo à dos de zébu, ça s'appelle la Zavka et c'est une tradition à Madagascar. Reportage sur la Grande Île à la fin de ce journal.
1: C'est un forum de discussion informel qui réunit deux fois par an les dirigeants de presque tous les pays européens.
3: Qu'ils soient membres ou non de l'Union européenne, et à l'exception de la Russie et de la Biélorussie, la communauté politique européenne, la CPE, se réunit aujourd'hui en Arménie, en présence notamment d'Emmanuel Macron, lui qui a lancé cette initiative en 2022. Bonjour Valérie Gasse.
4: Bonjour Julien.
3: En direct avec nous de Yerevan, où ce 8e sommet de la CPE sera notamment marqué par une première.
4: Oui, la première, c'est la présence du Premier ministre, vous l'annonciez, le Premier ministre canadien Mark Carney, un représentant du continent américain chez les Européens, tout un symbole au moment où Donald Trump fait encore et toujours plus peser de menaces sur l'Europe en promettant notamment de nouvelles sanctions douanières et de retirer ses troupes d'Allemagne. La présence de Mark Carney, c'est donc d'abord un message au président américain, un signal transatlantique selon l'Élysée, la marque d'une affinité entre le Canada et l'Europe sur les enjeux de compétitivité, de sécurité et sur le soutien à l'Ukraine dont il sera bien sûr question aujourd'hui. Volodymyr Zelensky est présent à Erevan. Dès son arrivée au sommet, Emmanuel Macron a d'ailleurs commenté la dernière

0: Valérie Gassaïre-Evan pour RFI, merci beaucoup, on suit avec vous ce sommet de la communauté politique européenne en Arménie aujourd'hui et on évoquait cette annonce de Donald Trump d'une nouvelle opération américaine dès aujourd'hui pour débloquer les navires aux abords du détroit d'Ormuz. L'Iran a rapidement répondu hier soir en prévenant que toute intervention américaine dans le détroit serait considérée comme une violation du cessez-le-feu. Téhéran ajoute ce matin que l'armée américaine sera attaquée si elle s'approche du détroit. Alors qu'un navire a été touché ce dimanche par des projectiles inconnus au large des Émirats Arabes Unis. Situation toujours tendue malgré le changement de ton de Donald Trump qui a évoqué hier des discussions très positives avec Téhéran. La diplomatie iranienne a confirmé dans la foulée avoir reçu une réponse américaine à son plan en 14 points.
1: Et si le cessez-le-feu tient encore pour l'instant sur le terrain, l'Iran et les États-Unis continuent de se mener une autre guerre.
0: Celle de la communication. Et c'est notre dossier de ce matin. Bonjour Noé Pignède.
2: Bonjour.
0: On voit depuis le début de la guerre fleurir sur les réseaux des clips de propagande relayés aussi bien par la Maison-Blanche que par des comptes pro-iraniens. Ils sont souvent générés par intelligence artificielle. Et Noé, on appelle ça la slopaganda.
2: Oui, c'est la contraction de l'anglais slop et propaganda. Les slops, littéralement de la bouillie, désignent ces vidéos qui inondent nos réseaux sociaux, des images virales, du contenu jetable, sans réel intérêt, massivement partagé et au service ici de la propagande d'État, côté iranien comme américain. À Washington, la production est signée de White House, la Maison Blanche.
3: You can't conceive of what I'm capable of.
4: Finishing this fight.
3: Yeah.
2: À l'image de celle-ci, des extraits de productions hollywoodiennes avec des stars prêtes à en découdre, entrecoupées de bombardements en Iran. Des images utilisées sans le consentement des acteurs. Résultat, choc, indignation et buzz.
0: Côté iranien, Noé, on peut parler d'une production plus artisanale.
2: Au départ, en tout cas, oui. Écoutez ce trentenaire américano-israélien américano-iranien, installé à Hawaï. Il se lance dans la production de ses vidéos avec des bombardements américains sur une école au premier jour de la guerre. 120 enfants tués. Selon le dernier bilan officiel, il est interrogé depuis Téhéran par notre correspondant Siavash Ghazi.
5: Après les attaques terroristes sur l'école Minab et la mort de notre leader Khamenei, j'étais vraiment bouleversé et très en colère. Je ne pouvais pas rester là à regarder sans rien faire. En tant que père, je n'arrêtais pas de penser au moment où mes enfants, quand ils seraient grands, me demanderaient « Papa, qu'est-ce que tu as fait quand tout ça est arrivé ?» Je voulais pouvoir les regarder dans les yeux et leur donner une vraie réponse. C'est à ce moment-là que l'idée m'est venue.
2: Dans la vie, Marty Emmat est infirmier pédiatrique, mais en ligne, il poste au moins une vidéo par jour. Dans l'un de ses derniers tubes, un personnage en Lego, vous savez les Lego, ce sont ces jeux en briques, en plastique. Son personnage de Lego donc est coiffé d'une couronne.
0: Narcissist King, le roi narcissique, c'est le titre du morceau qu'on entend, Noé.
2: Oui, Julien, et narcissique, figurez-vous qu'ici, ça s'écrit T-R-U-M-P, Trump, selon le rappeur. Sa voix, comme les images, sont générées par l'intelligence artificielle. Tu parles comme un gros dur, mais t'es pas foutu d'obtenir un accord, se moque-t-il. Allez, on en écoute une dernière. Alors ici, pas de parole, c'est le compte pro-iranien Explosive Media qui publie, toujours en Lego, des avions israéliens qui rasent Beyrouth, des enfants morts et Benjamin Netanyahou qui boit leur sang. La BBC a interviewé l'un des créateurs, il reconnaît que le gouvernement iranien fait partie de ses clients.
0: Mais Noé, la propagande de guerre, ça n'a rien de très nouveau?
2: Non, mais c'est la première fois que l'intelligence artificielle est utilisée à cette échelle. Des images ludiques, parfois enfantines, qui rendraient la guerre presque amusante, mais qui déshumanisent surtout les victimes, parce que derrière ces vidéo, il y a des morts qui, eux, n'ont rien de virtuel.
0: Noé Pignède, la guerre de la communication Iran-États-Unis à grand renfort d'IA. Merci beaucoup pour notre dossier du jour. Et des morts bien réelles, il y en a notamment au Liban, un mort et 8 blessés dans des frappes israéliennes. Et alors que l'armée israélienne avait appelé hier à l'évacuation de plusieurs villages au-delà de la zone qu'elle contrôle dans le sud du pays, 4 blessés d'hier sont des secouristes touchés par une frappe à côté d'un centre du Comité islamique de la santé affilié au Hezbollah. Le ministre de la Culture, Hassan Salamé, dénonce ce matin des crimes de guerre. Il était notre invité tout à l'heure dans RFI Matin et c'est à réécouter sur RFI.fr.
1: RFI 9h07 à Paris, en France, et de 4 pour Jean-Luc Mélenchon.
0: Le leader de la France Insoumise se lance dans la course à l'Elysée pour la 4e fois après s'être arrivé 3e au premier tour en 2022 avec près de 22% des voix. Jean-Luc Mélenchon a officialisé sa candidature hier soir à la télévision à moins d'un an de l'élection présidentielle. Pas de surprise. crise, Victorien Villaume, même s'il a laissé un temple

0: Année le doute.
1: Le 10 avril 2022, le soir de la défaite au second tour de la présidentielle, le leader insoumis avait eu ces mots.
2: Eh bien, on n'y est encore pas arrivé. Faites mieux. Merci.
1: Mais de fait, Jean-Luc Mélenchon est resté la figure tutélaire de LFI, pas présent à l'Assemblée, mais très actif sur ses réseaux, son blog, dans les meetings. Je n'ai pas changé d'avis, c'est le contexte et l'urgence qui expliquent cette quatrième candidature, justifie le responsable politique de 74 ans.
3: Nous sommes menacés d'une guerre. Nous sommes menacés par un changement spectaculaire du climat. Face à tout ça, pour pas simplement se contenter de réagir, mais dans chaque crise, pour tenir bon, eh bien, ça ne s'improvise pas.
1: Durant ce court entretien, Jean-Luc Mélenchon décline des marqueurs de LFI, critique d'Israël et des États-Unis, critique de la police, défense du concept de Nouvelle France. Il moque aussi la multiplication des candidatures à gauche, dans le bloc central et à droite.
3: C'est la confusion, c'est irresponsable. Nous, c'est carré. Il y a un programme, un seul candidat.
1: Et alors qu'à un an de l'échéance, les sondages de second tour le montrent en position peu flatteuse, Jean-Luc Mélenchon affirme pouvoir battre à plate couture le RN, pourtant bien plus confortablement installé dans les enquêtes d'opinion.
4: Victorien Villaume et Jean-Luc Mélenchon qui a qualifié hier soir le Rassemblement National d'adversaire principal pour sa campagne.
5: L'extrême droite à la manœuvre en Suède depuis 2022, elle qui soutient le gouvernement de droite et qui a fait sérieusement infléchir la politique du pays.
4: Elle se vante notamment d'avoir augmenté d'au moins 60% les renvois de migrants et à quelques mois des élections législatives. Le durcissement de la politique migratoire franchit un nouveau cap en Suède. Il sera désormais plus difficile d'obtenir la nationalité suédoise. Le Parlement a adopté de nouvelles règles qui entrent en vigueur le 6 juin prochain et qui s'appliqueront rétroactivement. Même ceux qui avaient déjà déposé un dossier conforme pourraient être concernés. C'est une première en Europe. 100 000 personnes en attente d'un passeport plongées aujourd'hui dans la colère et l'incompréhension. Ottilia Ferrer a rencontré l'une d'elles à Stockholm pour RFI.
6: Ça fait déjà 3 ans que James, 46 ans, a demandé la nationalité suédoise. Mais peu importe, ce Britannique sera désormais lui aussi soumis au durcissement des nouvelles règles.

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1: Regarde-moi, Stéphie. Est-ce que quand tu seras grande, tu veux pas devenir chanteuse?
0: Non.
1: Tu as un beau visage. Tu veux faire du théâtre?
0: Non.
1: Du cinéma?
0: Non.
1: Mais alors, qu'est-ce que tu vas faire quand tu seras grande?

0: dit qu'une percée majeure du BJP de Narendra Modi. La surprise est venue du Bengale occidental où, après 15 ans de règne, la dame de fer, Mamata Banerjee, subit une défaite historique au profit du BJP. C'est en verrou symbolique qui saute. Cet État était l'un des derniers bastions de résistance à l'idéologie nationaliste hindoue du pouvoir central. Le BJP progresse également dans 4 régions où les élections ont eu lieu. Cependant, le sud de l'Inde résiste encore. Les électeurs boudent le parti de la majorité au Kerala et au Tamil Nadu. Fait majeur aussi de ces scrutins, au Tamil Nadu, l'élection est marquée par l'ascension fulgurante d'un acteur de cinéma. Il s'appelle Vijay et il bouscule l'ordre politique établi. L'heure est donc au triomphe pour les partisans du gouvernement de Modi. Il se prépare à fêter cette victoire ce soir. Abdullah Irali, New Delhi, RFI.
1: Bon courage. Et comment un attentat antisémite a-t-il pu se produire sur une célèbre plage de Sydney? La commission d'enquête lance ses audiences publiques ce lundi à propos de ce drame qui a endeuillé l'Australie. C'était il y a près de 5 mois, rappelez-vous, 15 personnes avaient été tuées lors d'une fête juive. Un père et son fils avaient ouvert le feu sur la foule. Des membres de la communauté juive témoigneront de leur expérience de l'antisémitisme. Dans moins de 24 heures, les Français pourront se plonger dans un épais dossier de 400 pages qui sera beaucoup, beaucoup commenté. C'est le rapport de la Commission parlementaire sur l'audiovisuel public, un texte pour sauver la radio et la télévision publique, d'après son rapporteur. Au contraire, pour ses détracteurs, la gauche et le bloc central, il vise à les détruire. Dernier rebondissement dans ce dossier, une plainte pour prise illégale d'intérêts et trafic d'influence a été déposée ce week-end par une association anti-corruption. Bonjour Laura Martin.
2: Bonjour.
1: Dans son viseur, le député Charles Lalonde, au cœur des travaux parlementaires, et le groupe de presse Lagardère News.
2: Oui, dans sa plainte assez anticorruption, estime que Charles Lalonde a influencé les débats de la commission d'enquête en posant des questions suggérées par la direction de Lagardère News, dont la famille Bolloré est le premier actionnaire. Cette plainte fait suite en fait à une récente enquête du Monde. Le quotidien avait révélé que la direction des affaires institutionnelles de Lagardère News avait envoyé des listes de questions à plusieurs députés, dont Charles Lalonde, pour qu'il les pose aux personnes auditionnées. Le député n'a pas répondu à nos sollicitations, pas plus que Lagardère News, mais il a indiqué à l'AFP qu'il avait bien été destinataire de ces questions, mais qu'il ne les avait pas utilisées. C'est vieux comme l'Assemblée nationale quand on est député de recevoir des contributions sur sa boîte publique, a-t-il expliqué, tout en insistant sans être tenu à l'indépendance la plus stricte durant les débats. Assez Corruption considère au contraire que son comportement contredit cette thèse. Sa posture lors des auditions, marquée par une hostilité systématique envers l'audiovisuel public, est identique à celle suggérée par le groupe Bolloré dans ses listes. Jérôme Carsenti, qui est l'avocat de l'association, nous précise qu'il apparaît plausible que Lagardère News ait proposé à M. Lalonde de lui assurer une importante place médiatique pour propulser sa carrière politique, tandis que l'objectif du groupe média privé aurait été de discréditer son principal concurrent, soit le service public.
1: Laura Martel du service France d'RFI, merci beaucoup. Cette alerte ces dernières heures de l'Agence internationale de l'énergie. Les émissions de méthane restent à des niveaux très élevés dans les énergies fossiles. L'AIE estime que récupérer ces rejets pourrait permettre de fournir le double du gaz qui transite chaque année par le détroit d'Ormuz. Rappelons que le méthane est responsable d'environ 30% de la hausse de la température moyenne mondiale. Le vainqueur du prochain Tour de France sera-t-il français? Le pays a des raisons d'espérer. Christophe Diremzian, car le prodige de 19 ans, Paul Sexas, vient d'annoncer dans une vidéo sur les réseaux sociaux qu'il sera bien sur la ligne de départ dans 2 mois tout pile.
3: Je suis quand même venu pour vous annoncer quelque chose de particulier. En juillet prochain, j'aurai quand même une course.
4: Laisse-nous deviner, Tour de France.
3: Ouais.
5: Elle n'aura pas cherché longtemps, la grand-mère de Paul Sexas. Oui, son petit-fils sera bien sur la grande boucle et passera en juillet en Haute-Savoie, où le prodige de 19 ans est venu annoncer à ses grands-parents ce que la France entière du cyclisme espérait. Un rêve d'enfant, explique le phénomène, confiant dans sa capacité à jouer un vrai rôle sur ce tour. Et il y a de quoi être optimiste au vu des résultats exceptionnels de sa première partie de saison. Une victoire finale sur le Tour du Pays Basque, couronnée de 3 victoires d'étape, la classique La Flèche Wallonne, remportée haut la main, et surtout l'impression que l'impérial Tadej Pogacar a désormais trouvé à qui parler sur les grosses difficultés d'une course. Deuxième derrière le Slovène lors des Strade Bianche début mars, encore dauphin après lui avoir tenu tête dans la côte de la Redoute sur Liège-Bastogne-Liège. Sexas impressionne, grimpeur, rouleur de contre-la-montre. Le Lyonnais a déjà la panoplie des plus grands. Le voir sur le Tour va faire de lui le plus jeune coureur depuis 1937 à s'aligner sur la plus grande épreuve cycliste du monde, mais également générer une énorme attente. Rendez-vous le 4 juillet à Barcelone pour savoir savoir s'il sait aussi résister à la pression.
1: Christophe Diremzian, le

0: 4 juillet. C'est dans 2 mois tout pile, 2 petits mois, avec notamment 2 passages par le mythique col de l'Alpe d'Huez. Un mot de football pour terminer. On connaît déjà le nom du champion d'Italie. L'Inter Milan remporte le 21e titre de son histoire. C'est le 3e en 6 ans. À 3 journées du terme de la saison, le club compte 12 points d'avance en tête du classement après une victoire hier dimanche 2-0. C'était face à Parme. Tout de suite, c'est 8 milliards de voisins avec vous, Laurence Garcia.
1: Merci beaucoup, Simon Marseille. Et à tout à l'heure pour le prochain rendez-vous à 13h heure de Paris sur RFI.

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1: Si dans ma chambre d'adolescent, mes héros pédalants étaient punaisés dans leur gloire, Merckx, Ocaña et Thévenet, mes trois mousquetaires, bien sûr, étaient quatre. Leur faisait face un géant qui, à lui tout seul, par sa classe, par son physique, par l'essence même de sa vie, se situait à part, ailleurs, échappé du monde des humains, si humain pourtant. Faustocopie. Je l'avais immortalisé en jaune dans une de ces montées infernales du galibier où sa pédalée cruelle avait laissé tant de victimes dans son sillage. S'il n'avait remporté que deux Tours de France, il avait laissé sur les routes une semée d'étincelles que ni le temps, ni sa mort prématurée à 39 ans, ni les trois champions qui lui faisaient face sur les murs mansardés de ma chambre n'avaient pu éteindre. Je m'étais intéressé à Copy plus que de raison pour un garçon de mon âge. En vérité, j'appris sans tarder que Fausto appartenait à la légende familiale des Fotorino. S'ils avaient vécu en Tunisie jusqu'à l'indépendance de 1957, ils avaient pris l'habitude de venir en France chaque été depuis 1949 à Ardiège, un petit village de Haute-Garonne. C'est ainsi que, venus en voisin sur les pentes du col d'Aubisque, un après-midi de juillet, ils virent surgir une carcasse squelettique. Visage christique n'était l'absence de barbe, les joues creusées, l'œil noir et globuleux dans le vague et la transe de l'effort, le teint pâle d'un homme battu comme plâtre. Claire, ma grand-mère, fut si bouleversée par cette apparition qu'elle se mit aussitôt à pleurer. On ne pouvait pas plus l'arrêter que Copy dans sa chevauchée victorieuse. Plus de 20 ans après, on en parlait encore à table. Ma grand-mère, ses yeux bleu pâle écarquillés, évoquait ce souvenir comme si elle avait vu passer Fausto la veille. Ses paupières rougissaient, ses cernes se creusaient, des larmes revenaient du fond des temps, car pour elle, cette souffrance du champion était restée là, dans son cœur, inoubliable, indépassable. Fausto était un peu des nôtres, une ombre tutélaire de l'Italie d'où venait notre patronyme, un frère, un ange de la nuit. Bonjour à toutes et à tous, mon nom est Valentin Dedon et je suis ravi de vous retrouver sur Radio G pour un nouvel épisode d'Albertine, l'émission qui se souvient de nos grands-mères. De lundi par mois à 13h, en semaine impair, ou quand vous le voulez sur radio-g.fr, on se souvient de nos grands-mères avec une ou un invité. Fausto Copy dans le col d'Aubisque, un après-midi de juillet, dans le regard ébloui de la grand-mère d'Éric Fotorino, qui nous raconte à merveille ce souvenir de famille dans un livre paru chez Stock en 2019, intitulé « Mes maillots jaunes » et dont je viens de lire un extrait pour débuter cet épisode. Voir avancer nos champions sur leur vélo ou sur un bateau, dans des luttes ordinaires ou en plein état de grâce, de près ou de très loin, laissant-nous des traces. Une émotion, cet éclat singulier qui les placerait presque dans une catégorie à part d'êtres humains. Lui est proche de moi, face à moi, aujourd'hui dans le studio de Radio G, et j'en suis à la fois impressionné et ravi. Fabrice Amedeo, navigateur, qui a bouclé le dernier Vendée Globe le 4 mars 2025 sur son bateau après une épopée intense et intime de 114 jours. Bienvenue Fabrice et merci d'avoir accepté l'invitation d'Albertine.
2: Bonjour Valentin et bonjour à tous.
1: Alors Fabrice, première question rituelle de cette émission, c'était quoi le prénom de tes grands-mères ?
2: Alors mes grands-mères s'appelaient donc côté maternel Edith et côté paternel Jacqueline.
1: Alors Edith et Jacqueline, toi comment tu les appelais ? C'était quoi leur surnom ?
2: Alors Edith, je l'appelais Mima, c'est le verlan de mamie, mais je suis pas sûr que ce soit pour ça qu'on l'appelait Mima, mais en tout cas je dis nous parce que tous les cousins, tous les petits-enfants, on l'appelait Mima. Et alors Jacqueline, c'est un petit peu plus technique. Donc Jacqueline, c'était Jacqueline Amedeo, hein, c'est ma grand-mère paternelle. Son nom de jeune fille, c'était Teul. Et donc, elle se faisait appeler Kateul, le K de Jacqueline. Alors, c'est un Q, normalement, Jacqueline, mais là, c'était K, Kateul, c'était son surnom. Je sais pas exactement d'où ça venait. Je sais que quand elle était jeune, les gens l'appelaient Kiki, parce que c'était Jacqueline. Bon, après, les surnoms, c'est toujours un peu ridicule. Hein. Bon, voilà, c'était Kiki dans sa bande de potes. Et donc, Kiki Teul, et Kiki Teul est devenu Kateul. Et donc, j'ai toujours parlé de Kateul.
1: Et vous aussi, les petits-enfants, c'était, vous l'appeliez comme ça. Il n'y avait pas un surnom propre à la grand-mère.
2: Bah, c'est un surnom, Kateul, d'une certaine manière.

0: mal à l'appeler par son surnom quand même. Elle était née en 1915, elle est décédée en 2001. Ça a été en fait ma première expérience de la mort. J'ai eu beaucoup de chance, hein, donc j'avais 23 ans. C'est la première fois que je perdais quelqu'un et donc que j'allais à un enterrement. Donc ça a été voilà, ça a été triste évidemment de perdre cette grand-mère. Je garde beaucoup de tendresse évidemment dans mes souvenirs vis-à-vis de ma grand-mère, mais je vais dire des choses qui peuvent sembler dures alors qu'il n'y a aucune dureté en moi, mais c'est vrai que je garde le souvenir d'une personne qui ne faisait pas grand-chose. Les récits que j'avais eus de mon père, donc de son gendre, c'était qu'il l'avait toujours connue à la maison, faisant de la couture et cousant des rideaux et se baladant quand il y avait besoin de se balader pour aller faire des courses. Mais donc vraiment un truc un peu old school quand même, une femme à la maison qui s'occupe des rideaux quoi. Et ensuite, bah, quand j'étais enfant et que du coup j'étais là, moi je garde le souvenir d'une grand-mère très vieille avant l'âge, à 70 ans, elle avait une canne. Aujourd'hui, il y a des gens de 70 ans qui font peut-être pas des treks, mais qui font des randonnées. On fait plein de choses à 70 ans aujourd'hui. À 70 ans, elle avait déjà une canne. À 70 ans, c'était déjà une très vieille dame, et elle faisait du tricot au coin du feu et elle lisait. Voilà, ça c'est les souvenirs que j'ai de ma grand-mère. Elle est décédée, elle avait à peu près 85 ans, donc moi j'ai des souvenirs entre de l'âge de 70 ans et 85 ans, et je l'ai toujours connue avec une canne, très vieille dame, avec l'espèce de... Des gens ont sans doute connu ça chez les anciens, l'espèce de petit sac poubelle qu'on mettait sur la tête pour pas toucher à la mise en plis sous la pluie. Et le matin, quand elle se réveillait, elle avait un espèce de grillage sur les cheveux pour
1: les traces,
0: pour pas se décoiffer quoi. Donc vraiment vraiment old school quoi, la grand-mère, voilà.
1: Et dans la bouche de quelqu'un qui fait le tour du monde en bateau, on peut entendre que sa vie paraît un petit peu calme, lente.
0: Sa vie était calme et lente. Après, il y a aucun jugement de valeur. Hein. Je garde de très beaux souvenirs de ma grand-mère, beaucoup d'affection. Il y avait beaucoup d'amour chez elle. Il y avait beaucoup, beaucoup d'amour et beaucoup de douceur. On va parler de ma grand-mère paternelle après, qui était quelqu'un de très dur, une femme à poigne. Ma grand-mère maternelle, il y avait beaucoup d'amour, beaucoup de douceur. C'était une belle personne. Mais c'est vrai qu'elle faisait pas grand-chose dans sa vie, à part faire sa petite promenade avec sa canne, aller à la messe le dimanche et voilà, deux, trois choses comme ça.
1: Tu as des souvenirs avec elle, enfant, adolescent ?
0: Du coup, j'ai pas énormément de souvenirs. J'ai des souvenirs d'ado, c'est pas gentil, avec mon meilleur ami qui s'appelait Jean-Christophe. Quand il venait à la maison, elle était, comme je l'ai dit, un peu vieille avant l'âge, et donc elle a été appareillée très tôt. Et donc, on allait la voir et on faisait semblant de parler sans émettre de son. Et donc, elle disait « Hein, quoi ?» Et donc là, on continuait. Et donc, elle augmentait le son de son appareil auditif. Et là, on faisait « Waouh !» Et, ça sifflait dans ses oreilles. Ça, j'ai des souvenirs comme ça, c'est vraiment pas gentil. Hein. Mais bon, c'était affectueux, j'aimais fort ma grand-mère. Donc j'ai plus des souvenirs comme ça que des vrais partages. Après, elle m'a bien sûr parlé beaucoup de son mari défunt. Donc ça a bercé aussi mon enfance, les récits de... Puis il y avait tout un imaginaire qui s'est... On va peut-être en parler, mais il y a tout un imaginaire qui s'est construit autour de mon grand-père maternel et de mon arrière-grand-père. Mon arrière-grand-père était préfet sous Vichy. Donc il y a quand même un risque non nul qu'il ait été collabo. Et en fait,
1: donc le grand-père d'Edith,
0: le père
1: d'Edith, pardon.
0: Non, le mari, mon grand-père.
1: Ah, je pensais que c'était l'arrière-grand-père.
0: Non, le mari d'Edith, qui était mon grand-père, et ensuite il y a mon arrière-grand-père, donc le beau-père d'Edith, qui a fait la Première Guerre mondiale. Mais donc son mari,
1: d'accord,
0: était préfet sous Vichy, dans le centre de la France, dans le département de la Loire. Et du coup, bon, j'ai jamais fait d'enquête. L'ancien journaliste que je suis, pourtant, à un moment, a aimé le faire, mais bon, là, quelquefois, la vie, ça passe vite et on n'a pas le temps de faire tout ce qu'on fait. Mais il y a quand même une probabilité non nulle pour qu'il ait été collabo. Et du coup, visiblement, sur la fin de la guerre, il a quand même fait un petit passage par la résistance. Et donc, il y a eu toute une reconstruction finalement a posteriori, on en a fait un héros de la résistance.
1: Il y a eu un nouveau récit
0: ouais, et donc,
1: qui occultait certaines
0: elle
1: choses.
0: Elle m'a beaucoup parlé de son mari qui était un héros de la résistance, mais je suis pas sûr que ce soit aussi simple que ça. Et bah du coup, si on continue sur un peu la mythologie familiale, mon arrière-grand-père, donc le beau-père d'Edith, le papa de son mari, était donc dans les tranchées pendant la Première Guerre mondiale. Il a été gazé pendant la Première Guerre mondiale à Verdun. Et du coup, il a été ensuite hospitalisé et donc réformé. Et c'est vrai qu'on en a fait un héros de la Première Guerre mondiale. Et mon père, qui a toujours été un peu sarcastique avec sa belle famille, m'a toujours dit, quand j'étais ado, quand on est un peu en rébellion contre ses ancêtres, m'a toujours dit, les héros de la Première Guerre mondiale, ils n'étaient pas gazés au fond des tranchées, ils étaient baïonnettes en canon en dehors des tranchées. Donc il y a là aussi un petit doute qui s'immisce. Mais par contre, ce qui est intéressant, c'est que, et je te remercie pour cette invitation aujourd'hui, parce que finalement venir ici ça invite à réfléchir un petit peu avant de venir, c'est la moindre des choses, et à se replonger un peu dans des souvenirs et aussi dans des archives, dans des choses qui traînent au fond des coffres. Et j'ai une petite malle dans mon

0: bureau chez moi. Et avant de venir, j'ai réouvert le carnet de mon arrière-grand-père que j'ai récupéré au décès de ma grand-mère.
1: Un trésor.
0: Un trésor. Bon, alors, il n'y a pas de quoi éditer un livre, mais il y a quand même son journal de bord sur quelques pages et beaucoup de photos qui sont aujourd'hui vraiment vieillies. Mais...
1: Donc pendant cette période de la Première Guerre.
0: Ouais, tout à fait. Et donc j'ai retrouvé un de ces passages. C'est pas incroyable, mais ça se lit, hein, ça fait quelques lignes. Donc on est le 4 mars 1915, pendant la bataille de Verdun. Et donc mon arrière-grand-père, écrit « Dimanche de Pâques par un sale temps, de la pluie, de la boue. Je ne sais combien de mes pauvres camarades ne pourront faire leur Pâques. Les dernières attaques nous ont coûté cher. Plus d'une centaine dorment de leur dernier sommeil, mais nous avons pris plusieurs tranchées. » Et il termine en disant « Les cadavres des Boches jonchent le terrain. Ils ont eu des pertes énormes. » Donc, voilà, il n'y a rien d'exceptionnel.
1: Ouais, on est dans les traces de cette réalité atroce.
0: Mais c'est toujours touchant de se replonger dans ses racines familiales et de retrouver ce genre de texte avec des photos, du coup.
1: Donc, il y a ces traces-là, mais ces personnages un peu héroïsés dans l'histoire familiale. Donc, Edith, elle en parlait beaucoup, elle partageait aussi autour de ça.
0: Oui, il y avait toute une mythologie de l'arrière-grand-père héros de la Première Guerre mondiale et du grand-père héros de la Résistance. Et c'est vrai que la réalité n'était peut-être pas tout à fait ça, mais finalement, bon, l'histoire, quand elle n'est pas faite par les historiens, elle n'est pas censée être objective, c'est juste une transmission. Et donc, moi, j'ai grandi, finalement... dans la lumière de deux illustres ancêtres, alors qu'il y avait peut-être une part d'ombre.
1: Et le lien à la voile, il est né de l'autre côté de l'histoire familiale, vers Jacqueline.
0: Exactement. Côté Edith, il n'y a absolument aucun lien avec la voile. Elle a toujours vécu à Paris. Pendant la Deuxième Guerre mondiale, elle était à Paris, dans le 17e arrondissement. Et ensuite, elle avait emménagé, quand les enfants sont partis, avec mon grand-père. Ils avaient un magnifique appartement face à la Tour Eiffel. Et face au Trocadéro, donc j'ai des souvenirs d'enfance quand j'allais chez elle, je voyais la Tour Eiffel, on était juste au-dessus du cimetière de Passy, et donc j'avais une vue sur le Trocadéro et la Tour Eiffel, c'était incroyable. Et sinon, il y avait une maison de vacances dans le département de la Loire, près d'une petite ville qui s'appelle Charlieu, ou près de Roanne, c'est plus connu. Donc voilà, c'était vraiment la nature. Et donc, il n'y a aucun lien avec la mer. Par contre, côté paternel, avec Jacqueline, là, il y a des choses à raconter.
1: Allons-y. Donc, et qui était Jacqueline déjà? À quoi elle ressemblait? On aime bien essayer de s'inventer une petite photo, de s'imaginer un peu son allure,
0: Jacqueline,
1: son visage.
0: Elle a toujours eu les cheveux longs, même à la fin de sa vie. Donc du coup, elle a toujours eu un chignon. Donc c'était une femme avec un chignon. Elle a toujours eu les cheveux blancs. Elle s'est jamais teint les cheveux. Enfin, blanc gris quoi, mais voilà, elle s'est jamais teint les cheveux. Toujours très ridée parce qu'elle a toujours aimé le soleil. Elle a toujours aimé le tabac. Elle fumait. Je dirais pas qu'elle. Alors, elle était pas du tout alcoolique, mais je pense qu'elle aimait bien picoler un peu quand même. Donc, c'était une femme marquée par la vie. Mais pas au sens péjoratif du terme. Elle avait les traits de quelqu'un qui vit bien, qui aime la vie, qui aime le soleil et qui profite. Elle était vraiment méridionale.
1: Il y avait une beauté à ça.
0: Exactement, il y a une beauté à ça. C'est une femme qui avait beaucoup d'humour, qui rigolait beaucoup, qui était espiègle, qui cherchait tout le temps, la complicité. Quand j'étais ado, je faisais des conneries. Elle rigolait beaucoup de mes bêtises. Et par contre, c'était une femme qui était quand même, qui avait un très très dur caractère, qui avait une forme de dureté, qui était capable d'avoir ces têtes à claque et d'être très dure avec eux. J'ai des cousins qui ont un peu morflé, j'ai des tantes, donc des pièces rapportées, qui ont aussi un peu morflé. Donc c'était quelqu'un qui était capable d'être très dur, voire épouvantablement dur. Mais elle a été marquée par la vie, Jacqueline. Elle a perdu des frères. Elle était issue d'une famille de 6 enfants. Elle a perdu un frère très tôt d'une tuberculose de mémoire et un autre frère relativement tôt aussi. Elle était la petite dernière de cette famille de 6 enfants. Et ensuite, quand elle a été mère, elle a eu 7 enfants. Mon père, c'est le numéro 4 dans l'ordre. Et elle a perdu 2 de ses enfants sur les 7. Alors, pas forcément dans les premières années de la vie, mais elle a perdu un premier enfant vers l'âge de 18-20 ans qui s'est suicidé. Et il y a eu tout un tabou dans la famille. Pendant des années, on a dit, et il a été dit que c'était un accident de voiture. Parce que il s'est suicidé, personne ne savait pourquoi, sauf mon grand-père. Et donc il y avait un vrai secret lourd dans la famille, avec le mystère alors il s'appelait Marco, donc il y avait le mystère de la mort de Marco. Et mon grand-père, qui était quelqu'un de très taciturne et de secret, qui gardait ce secret en lui, et on sentait cette douleur. J'ai fini par comprendre des années après, je pourrais pas raconter exactement ce qui s'est passé, mais j'ai fini par comprendre après ce qui s'était passé. Et donc voilà, il y avait ce secret qui était très lourd à porter dans la famille. Et donc c'était une vraie souffrance pour ma grand-mère, évidemment.
1: Oui, c'est une des duretés qui était à l'intérieur de Jacqueline.
0: Ouais, exactement. Et son deuxième enfant qui est mort très jeune, s'appelait Philippe, il est mort à la quarantaine à peu près. Philippe, l'année de sa terminale, donc il devait avoir 17 ans, là on est en plein mai 68, enfin un an près, mais c'est mai 68, c'est Woodstock, c'est tout ça. Et en fait, Philippe, il prend son sac à dos l'année de sa terminale, alors qu'il était premier de classe et que tout allait bien dans sa vie. Il prend son sac à dos, il va à pied à Katmandou et il devient toxicomane. Deux ans plus tard, il appelle mon grand-père d'Arabie Saoudite en lui disant « Envoie-moi de l'argent pour que je rentre ». Donc mon grand-père envoie de l'argent. Et puis en fait, il a pris ça pour continuer à se droguer. Donc mon grand-père a pris un aller-retour plus un retour simple. Il allait le chercher en Arabie Saoudite. Il était en train de crever dans un caniveau. Il l'a ramené en France. Donc là, il devait avoir 22 ans. Hein. Et ensuite, pendant 20 ans, il est allé de cure de désintoxication en cure de désintoxication. Donc moi, je l'ai connu, bien sûr. Moi, j'avais beaucoup d'attachement pour lui. J'avais l'impression d'être un peu le seul à pouvoir l'approcher. J'ai fait des études de philo, tout ça. Il lisait, donc on avait ce partage-là. En plus, bon, quand j'étais étudiant, je me suis laissé pousser les cheveux, je fumais un peu d'herbe. Du coup, on avait cette complicité un peu, on fumait des joints. Et du coup, j'ai été très triste de sa disparition. Mais ça, à la limite, c'est une parenthèse. Mais tout ça pour dire que Jacqueline, elle a perdu un deuxième enfant. Il y avait aussi, je pense, cette culpabilité de perdre l'un qui se suicide et l'autre de la drogue, finalement, de la toxicomanie, de se dire qu'est-ce que j'ai raté, quoi. Et donc, voilà, tout ça pour dire que Jacqueline a été marquée par la vie. Et du coup, elle pouvait aussi avoir ses zones d'ombre. Je pensais aussi à autre chose. Elle a son beau-frère, qui a eu aussi une place très importante. Sa grande sœur, sa très grande sœur, parce qu'il y avait beaucoup d'écart entre elle était la petite dernière, et sa très grande sœur, qui s'appelait Susan, a épousé quelqu'un qui s'appelait Jean. Et ce monsieur s'appelait Jean Dupuis. Et Jean Dupuis, en fait, il était assez gradé dans l'armée, au moment de la Deuxième Guerre mondiale. Et il est devenu ce qu'on appelle un vichisto-résistant. Qu'est-ce que c'est qu'un vichisto-résistant ? C'est quelqu'un qui était à Vichy, mais résistant de l'intérieur. Et donc, il a été secrétaire d'État au transport sous Vichy, au début de la Deuxième Guerre mondiale. Et pendant toute une période, en fait, il a fait passer par les trains qui passaient de la zone libre, de la zone occupée à la zone libre, du matériel, pour évacuer l'armement militaire français vers la zone libre. Il a fini par se faire dénoncer. Il y a un mythe. Non, je pense pas que ce soit un mythe. Il y a un secret qui a circulé dans la famille, c'est que la personne qui l'a dénoncé a été ensuite un dignitaire de la Ve République. J'ai jamais réussi à savoir qui c'est. Et malheureusement, je me suis dit qu'un jour j'allais faire l'enquête et écrire le livre, mais tous les gens qui étaient dépositaires du secret sont aujourd'hui décédés. C'est comme ça, on peut pas tout faire dans la vie.
1: Un secret qui s'est éteint.
0: Ouais, c'est un secret qui s'est éteint. J'ai choisi de faire le Vendée Globe. J'ai pas choisi d'être historien, ou de continuer un métier de journaliste d'investigation. Donc on peut pas tout faire dans la vie. Donc il y a un secret qui s'est éteint. Et donc Jean Dupuis a été dénoncé. Il a été ensuite enfermé à la prison de Fresnes. Il était voisin de cellule de Jean Moulin. Donc il a quand même eu un destin, quoi. Ensuite, il a été évacué vers un camp de concentration, un camp de la mort, en août 44. C'est l'avant-dernier qu'on voit vers les camps de la mort. En fait, à l'approche des Alliés, les Allemands ont vidé les geôles parisiennes de tout ce qu'on pourrait appeler aujourd'hui les VIP, donc prisonniers américains, diplomates, etc., résistants, gradés. Et donc il est dans l'avant-dernier convoi de la mort. J'ai retrouvé beaucoup d'informations sur les gens qui avaient... Alors, je suis pas venu avec des notes, parce que là on pourrait y passer la journée, mais il y avait beaucoup de gens qui ont eu des destins incroyables. Je pense qu'il y a un vrai livre à écrire autour de ce Jean Dupuis. Donc il était sur l'avant-dernier convoi, lui qui allait... Le dernier convoi de la Deuxième Guerre mondiale allait à Auschwitz, l'avant-dernier allait à Buchenwald. Donc il est arrivé à Buchenwald, hein, et il était dans un camp de travail, hein, du coup, et il est mort en janvier 45. En fait, il était gaulliste, lui, et il s'est retrouvé dans un baraquement avec des communistes, et les communistes, à l'époque, n'aimaient pas les gaullistes, et ils l'ont laissé crever, pardonne-moi l'expression, ils l'ont laissé crever. Et du coup, il est mort de fatigue, d'épuisement, et je crois d'une pneumonie, début janvier 1945. Et j'ai fait pas mal de recherches. J'ai un dossier à la maison, un gros dossier autour de ce Jean Dupuis. Et j'exclus pas un jour d'écrire un livre parce que je trouve que ça se raconte son histoire.
1: Ouais, c'est une figure qui a attisé ta curiosité. Ouais, et puis, incroyable.
0: Il y a un vrai destin entre ce, évidemment, moi, ça me touche parce que c'était le beau-frère de ma grand-mère. Donc, même si c'est pas un lien de sang, il y a quand même quelque chose. On est toujours fiers puis on s'invente toujours des héros dans sa famille. Donc là, il y en a un. Même si c'est pas un lien de sang, il y a un lien. Et je suis un passionné d'histoire. Et je pense que, en l'occurrence, objectivement, il y a quelque chose à raconter autour de ce destin incroyable qu'il a pu avoir parce qu'il a croisé des gens, soit que ce soit dans le convoi, VIP vers Buchenwald, être voisin de cellule de Jean Moulin, se retrouver vichisto résistant. Il a croisé obligatoirement des gens, pour le coup, qui ont marqué l'histoire.
1: Ouais, des membres de la famille qui deviennent des personnages de la grande histoire. Et pour revenir à ton histoire un peu plus personnelle, intime, on parlait de ce lien à la voile dans l'espace grand maternel avec la grand-mère, le grand-père, du côté paternel. Comment c'est venu concrètement là la présence de la mer, de la voile, du bateau?
0: Eh ben écoute, mon grand-père, donc Jean, le mari de Cateul, hein, mon grand-père paternel, a été chasseur alpin pendant la Deuxième Guerre mondiale, était passionné de montagne. Il a rencontré ma grand-mère en vacances à Chamonix. J'ai retrouvé... En fait, c'est un magnifique cadeau que tu m'as fait en m'invitant dans ton émission, parce que du coup, j'ai retrouvé ce texte de mon arrière-grand-père, mais j'ai aussi retrouvé un texte que mes grands-parents maternels ont écrit. Donc c'est gros, tu vois, ça se présente vraiment comme un très grand cahier pour leurs 50 ans de mariage. Donc on est en 1992, parce qu'ils se sont mariés en 42. Pour leurs 50 ans de mariage, ils ont fait tout un album photo, et ils ont tous les deux écrit un long texte, une sorte un peu de testament spirituel, hein, d'une certaine manière, où ils racontent leur vie, leur rencontre, etc. Je me suis replongé dedans, parce que, en fait, je me suis rendu compte que je l'avais eu, j'avais 14 ans, je l'avais un peu lu, mais pas complètement, parce qu'à 14 ans, on se projette pas dans... Et puis, le réouvrir quasiment 30 ans plus tard, c'est incroyable. Plus que 30 ans plus tard, parce que j'ai 47, enfin beaucoup d'années plus tard, c'est absolument incroyable. Donc du coup, ça m'a permis de reconstituer un petit peu leur vie. Donc ils se sont, et donc j'ai lu pas plus tard que tout à l'heure qu'il y a eu un coup de foudre dans la piscine. Le frère de Jacqueline a envoyé le ballon il s'appelait Jeannot, à Jean, et Jean a été le coup de foudre, enfin en tout cas le futur mari de Jacqueline,
1: la
0: ma grand-mère.
1: D'un amour.
0: Ouais. Donc ils ont fait beaucoup de montagnes ensemble. Je pourrais peut-être lire un petit texte. Ah, peut-être on peut commencer par une petite touche d'humour.
1: Allons-y, on t'écoute.
0: En fait, ils se sont mariés en 42 à Marseille, donc on est à cette époque en zone libre. Il y avait beaucoup de gens du coup qui venaient à Marseille pour ensuite essayer de passer de l'autre côté de la Méditerranée. Il y avait des réfugiés, c'était un peu le bazar. Et donc, ils se sont mariés dans un contexte politique très compliqué, et aussi, voilà, logistiquement, c'était pas simple. Et donc, elle écrit « Le soir de notre mariage, nous devions passer la nuit à Marseille. Marseille était bourrée de réfugiés, et nous n'arrivions pas à trouver une chambre d'hôtel. » Un hôtelier compatissant nous indiqua une maison de passe, c'est entre guillemets, qui venait d'ouvrir ses portes et qui pourrait nous accueillir. Eh oui, mes enfants, votre grand-père et votre grand-mère ont consommé leur union dans un bordel. Je trouvais ça très bon. Mariage à Marseille, ensuite vacances à Chamonix régulièrement, montagne, Deuxième Guerre mondiale, mon grand-père est chasseur alpin, séparé de ma grand-mère. Et après la Deuxième Guerre mondiale, en fait, il a un accident de montagne et il se dit « la montagne, c'est dangereux ». Je vais plutôt me tourner vers la voile. Ils ont commencé à naviguer sur un lac, le lac de Parloux, dans le village de Salcuran, dans l'Aveyron, près de Rodez. Et donc moi j'ai des souvenirs de naviguer, j'ai 3 ans, avec mon grand-père et mon père, sur une caravelle. Donc pour les connaisseurs, c'est un bateau en bois des années 60. Et alors on n'est pas dans les années 60, hein, je suis pas né dans les années 60, mais c'est un bateau qui a été construit dans les années 60. Et donc ça part de là, ça part de Salcuran, le lac de Parloux dans l'Aveyron. Ensuite mon grand-père a connu Éric Tabarly et il a co-créé avec lui l'école des Glénans qui est très connue. À l'époque il était ingénieur et il a fait tout le système, enfin toute la rénovation de Fort Cigogne, qui est une île sur l'archipel des Glénans. Mon père, ado, etc., est devenu moniteur au Glénans. Et donc voilà, c'est comme ça que c'est venu. Mon père a acheté son premier bateau, j'avais 3 ans. Et donc on habitait Segré, pas loin d'Angers en fait, du tout. J'ai beaucoup de souvenirs à Angers. Et donc tous les week-ends, toutes les vacances, on partait pas en vacances très loin. En fait, on allait en Baie-de-Quiberon, en Bretagne, là où j'habite aujourd'hui. La boucle est bouclée. Et on faisait de la voile en Baie-de-Quiberon.
1: Et donc beaucoup de souvenirs de voile avec le grand-père, avec le papa.
0: J'ai des souvenirs de voile avec mon grand-père sur le lac de Parloux. Quelques souvenirs en mer, parce qu'il y a eu une époque où il venait un petit peu naviguer avec nous. Après, ça a été un vieux monsieur, il venait plus naviguer forcément avec nous. Et après, en l'occurrence, j'ai énormément de souvenirs de navigation avec mon père, qui m'a transmis sa passion. Et jusqu'à l'âge de 22-23 ans, j'ai quasiment fait la totalité de mes courses, de mes grandes navigations avec lui.
1: Et Fabrice, il y a une question qui me brûle un peu les lèvres depuis tout à l'heure. On traverse un peu beaucoup de personnes de la famille qui ont retenu ton attention, qui t'ont captivé, que tu as aimé, qui t'ont aimé. Quand tu es dans des moments si particuliers de tour du monde, en solitaire sur ton bateau, est-ce qu'ils t'accompagnent? Comment ils t'accompagnent? Est-ce qu'il y a une présence?
0: Alors, mes grands-parents Pourtant, je les ai tous aimés fort, hein, évidemment, ne m'ont pas spécialement accompagné pendant mes tours du monde. Je me rappelle quand même que quand je passe le Cap Horn, mon premier Cap Horn en 2016, mon premier Vendée Globe, je fais une vidéo. Et quand je fais cette vidéo, que je partage du coup pour partager mon émotion avec la Terre, je suis en larmes, hein, avec une énorme barbe, un bonnet, faut imaginer le truc. Je dis que je pense très fort à mon grand-père Jean qui est dans le ciel et qui doit être fier. Donc je lui, d'une certaine manière, quand même, ce jour-là, je lui ai dédié ce premier Cap Horn. Le deuxième Vendée Globe, malheureusement, j'ai abandonné en Afrique du Sud. Donc je suis pas rentré dans le chemin un peu spirituel des mers du Sud. Les mers du Sud, c'est très particulier quand on fait le tour de l'Antarctique. Et donc là, il se passe vraiment quelque chose dans la tête. Je suis pas rentré là-dedans. Donc voilà, deuxième Vendée Globe, échec. Ça arrive aussi, ça, on apprend beaucoup de ces échecs. Et troisième Vendée Globe, c'était l'année dernière, c'était l'hiver dernier. Le destin a fait que j'ai perdu ma maman il y a 3 ans aujourd'hui, donc c'était 2 ans avant le Vendée. Donc pour le coup, ça a un peu effacé mes grands-parents, même s'ils restent présents évidemment. Mais du coup, sur ce Vendée Globe-là, j'ai plus pensé à ma maman qu'à mes grands-parents. Et elle m'a accompagné pendant une grande partie des mers du Sud. Alors les mers du Sud, il fait souvent très gris, mais il y a aussi parfois des anticyclones. Et donc la nuit, il faut imaginer, il fait très froid, il y a un ciel d'encre avec l'air de l'Antarctique. Hein, il fait très très froid, le ciel est noir, il y a beaucoup d'étoiles. Et j'avais repéré une étoile sur mon tribord, donc qui était dans mon sud, qui brillait fort. Et voilà, dans mon imaginaire de marin, c'était ma mère qui veillait sur moi. Et quand j'ai passé le Cap Horn, je lui ai pas dédié mon Cap Horn, mais il s'avère que par un hasard de la vie, j'ai passé mon deuxième Cap Horn le jour de l'anniversaire de sa mort. C'était les 2 ans de sa mort, et j'ai pas pu m'empêcher d'y voir une arithmétique céleste et de me dire voilà, elle m'a accompagné pendant toutes les mers du Sud. J'arrive en haut de mon Everest le jour de l'anniversaire de sa mort, et maintenant ça va être la remontée de l'Atlantique. Elle va pouvoir se reposer un petit peu.
1: Une arithmétique céleste, on va garder cette expression dans la poche, elle est magnifique. Fabrice, il est déjà l'heure malheureusement de mettre fin à cette conversation grand maternelle et bien plus encore. Merci beaucoup d'avoir rendu visite à Albertine.
0: Merci Valentin.
1: Merci à toutes et à tous pour votre écoute. On se retrouve vite pour un prochain épisode d'Albertine et on se quitte avec un texte choisi et lu par notre invité Fabrice Amédéo.
0: Alors cher Valentin, j'avais un texte de Jacqueline. Qui était pas mal, mais ce sera peut-être pour une prochaine fois. Je fais le Vendée Globe en 2028, donc si tu m'invites après mon Vendée Globe 2028, on gardera ce texte de Jacqueline pour la prochaine fois. Et du coup, je suis venu avec un texte de Proust, c'est dans le côté de Guermantes, donc c'est dans La Recherche du Temps Perdu. En fait, j'ai aimé ce texte parce qu'il parle de la mort de la grand-mère, et ça m'a touché parce que moi, dans mon rapport à mes grands-parents, je pense qu'il est important de ne pas rater les au revoir. J'ai mes grands-parents qui sont tous morts, et je pense que j'ai pas trop raté les au revoir avec mes grands-parents. Ça a été à chaque fois des moments forts. Et ce texte-là, je trouve, respire la beauté et la paix. Donc je vais le partager. Quand mes lèvres la touchèrent, les mains de ma grand-mère s'agitèrent. Elle fut parcourue tout entière d'un long frisson, soit réflexe, soit que certaines tendresses aient leur hyperesthésie qui reconnaît à travers le voile de l'inconscience ce qu'elles n'ont presque pas besoin de sens pour chérir. Tout d'un coup, ma grand-mère se dressa à demi, fit un effort violent, comme quelqu'un qui défend sa vie. Françoise ne put résister à cette vue et éclata en sanglots. Me rappelant ce que le médecin avait dit, je voulus la faire sortir de la chambre. À ce moment, ma grand-mère ouvrit les yeux. Je me précipitai sur Françoise pour cacher ses pleurs, pendant que mes parents parleraient à la malade. Le bruit de l'oxygène s'était tu. Le médecin s'éloigna du lit. Ma grand-mère était morte. Quelques heures plus tard, Françoise put une dernière fois, et sans les faire souffrir, peigner ses beaux cheveux qui grisonnaient seulement et jusqu'ici avaient semblé être moins âgés qu'elle. Mais maintenant, au contraire, ils étaient seuls à imposer la couronne de la vieillesse sur le visage redevenu jeune, d'où avaient disparu les rides, les contractions, les empattements, les tensions, les fléchissements que depuis tant d'années lui avait ajouté la souffrance. Comme au temps lointain où ses parents lui avaient choisi un époux, elle avait les traits délicatement tracés par la pureté et la soumission, les joues brillantes d'une chaste espérance, d'un rêve de bonheur, même d'une innocente gaieté que les années avaient peu à peu détruit. La vie en se retirant venait d'emporter les désillusions de la vie. Un sourire semblait posé sur les lèvres de ma grand-mère. Sur ce lit funèbre, la mort, comme le sculpteur du Moyen-Âge, l'avait couchée sous l'apparence d'une jeune fille.
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0: Elle peint des tableaux, y'a plein de gens qui gagnent.
1: Ouais, c'est ça. Ok.
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2: 16h, temps universel, ravi de vous retrouver pour une nouvelle semaine du journal en français facile. Nous sommes le lundi 4 mai. Voici les titres de cette édition. Un navire est en feu dans le détroit d'Ormuz. Il s'agit d'un bateau sud-coréen. Depuis ce matin, les États-Unis annoncent débloquer ce lieu de passage. L'Iran, elle, affirme de son côté tirer des missiles sur les navires américains. Nous tenterons d'y voir plus clair sur cette situation dans un instant avec Oriane Verdier. L'Arménie accueille en ce moment plusieurs pays européens. Et parmi les pays présents à Erevan, la capitale, un pays du continent américain, le Canada. Nous appellerons notre correspondante à Montréal. Et puis enfin, quel est le point commun entre ces trois mots? Un vocal, un crush, une dinguerie. Ces mots font leur entrée dans le dictionnaire Larousse et nous en parlerons à la fin de cette édition. Voilà pour les titres, soyez les bienvenus. Une guerre de communication entre l'Iran et les États-Unis sur ce qui se passe en ce moment dans le détroit d'Ormuz, au lieu de passage du pétrole mondial. Aujourd'hui, l'Iran affirme avoir tiré 2 missiles contre un navire de l'armée américaine. Les États-Unis démentent, disent que ce n'est pas vrai. Oriane Verdier, comme depuis le début de cette guerre, il est rare que les deux pays disent la même chose.
5: Voilà plusieurs semaines que les deux belligérants, les deux pays qui prennent part au conflit, les États-Unis et l'Iran, multiplient les prises de parole. Il reste difficile de vérifier la réalité en mer. L'agence d'État iranien a donc annoncé aujourd'hui avoir tiré des missiles sur un bateau militaire américain, une frégate. Communication des États-Unis. Aucun navire de la marine américaine n'a été touché. Quelques heures plus tôt, l'Iran avait prévenu que son armée attaquerait tout navire militaire américain qui s'approcherait du détroit d'Ormuz. Washington bloque actuellement les ports iraniens, mais a donc également débuté depuis ce matin une opération pour escorter les bateaux bloqués dans le détroit. Que l'attaque iranienne sur un bateau américain soit vraie ou non, son annonce suffit à augmenter l'inquiétude des armateurs qui s'occupent de l'exploitation commerciale des navires sur la sécurité du détroit d'Ormuz, un passage stratégique pour l'économie mondiale.
2: Par ailleurs, nous avons appris qu'une explosion suivie d'un incendie a frappé dans la journée un navire sud-coréen qui naviguait dans le détroit d'Ormuz. C'est ce qu'annonce le ministère des Affaires étrangères de la Corée du Sud. Il n'y a pas de victimes à l'heure actuelle, pas plus d'informations. Depuis le début de cette guerre, des milliers de morts, surtout en Iran et au Liban. À l'heure actuelle, des combats sont en cours dans une localité frontalière du sud-Liban avec Israël, la localité de Deir Serian, combat entre le Hezbollah et l'armée israélienne.
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2: C'est le pays le plus européen parmi les pays non-européen. C'est avec ces mots, cette expression que Mark Carney décrit son pays, le Canada. Une formule qui prend aujourd'hui tout son sens. Le Premier ministre canadien participe au sommet de la communauté politique européenne. C'est en Arménie, à Erevan. Une première pour un dirigeant non-européen. À Montréal, pour RFI, le récit de Nafi Alibert.
6: 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Un Premier ministre canadien invité à un sommet normalement réservé aux dirigeants européens, la scène pourrait avoir des airs d'anomalie géographique. Elle traduit pourtant un rapprochement si marqué entre Ottawa et Bruxelles que le quart des Canadiens appuie désormais l'idée que leur pays devienne le 28e membre de l'Union européenne. Mais la ministre des Affaires étrangères, Anita Annan, a tempéré ses spéculations.
7: Ça, ce n'est pas l'objectif pour nous.
6: Comme elle l'a rappelé la semaine dernière, il n'est pas question d'adhésion. région.
0: C'est une question pour nous. Comment est-ce que nous pouvons diversifier notre économie? Comment est-ce que nous pouvons bâtir nos chaînes d'approvisionnement? Comment est-ce que nous pouvons servir l'économie domestique, y compris la protection, la sécurité de notre pays?
6: Des priorités qui seront justement au cœur des discussions en Arménie, à l'heure où Ottawa élargit ses appuis face à Washington. Preuve de ce virage, le Premier ministre canadien Mark Carney a sillonné 11 pays européens en un an. Il y a signé des accords stratégiques sur l'énergie, la défense ou encore les minéraux critiques. Autant de dossiers où l'Europe s'impose désormais comme un contrepoids à l'imprévisibilité américaine. Nafia Libère, Montréal, RFI.
2: 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Dans l'actualité internationale, ces élections locales en Inde. Plus de 36 millions d'électeurs appelés à élire leurs 294 représentants au Bengale occidental. Le Premier ministre indien affirme déjà que son mouvement politique, le BJP, a remporté cette élection. Narendra Modi parle même d'une victoire record, sachant que les résultats définitifs ne sont pas encore connus. Sur le continent africain, au Mali, c'était il y a 9 jours maintenant, l'offensive, une avancée fulgurante des djihadistes du JNIM et des rebelles du FLA. Offensive marquée notamment par la mort du ministre de la Défense, Sadio Camara, tué à Kati le 25 avril dernier. 9 jours plus tard, Assimi Goïta ne va pas remplacer Sadio Camara. Le chef de la junte au Mali annonce qu'il va cumuler ses fonctions de président avec celles de ministre de la Défense. Enfin, dans une situation sécuritaire très difficile et compliquée au Mali, nous apprenons que les salariés du lycée français de Bamako ont reçu l'ordre de quitter le Mali. Dans l'actualité française, un repas pour 1 euro, un tarif généralisé à tous les étudiants à partir d'aujourd'hui. Depuis ce lundi, tous les étudiants, quel que soit leur revenu, peuvent déjeuner un plat.

0: cette nouvelle version à apparaître le 20 mai prochain. Mathilde de Parois, bonjour.
1: Bonjour.
0: On retrouve des mots de la langue française qui évidemment reflètent la société d'aujourd'hui.
1: Oui, comme boomer, dinguerie ou encore crush, des expressions de la vie de tous les jours, surtout utilisées par les jeunes, qui dépoussièrent une fois de plus le Larousse, dictionnaire paru pour la première fois en 1906. À part ces expressions introduites par la jeunesse, on trouve aussi des mots associés aux questions féministes. Par exemple, Adrien, on pourra bientôt lire le sigle VSS pour violence sexiste et sexuelle, mais aussi la notion de soumission chimique. C'est le fait pour une personne d'être droguée sans le savoir pour lui faire subir une agression sexuelle.
0: Mathilde, vous parlez des mots qui reflètent des avancées féministes, mais à l'inverse, le dictionnaire voit aussi apparaître des mots comme incel.
1: Oui, incel, vous savez, c'est un mot qui désigne un groupe composé uniquement d'hommes qui haïssent les femmes jusqu'à les tuer. Et on retrouve aussi le trumpisme pour décrire la politique menée par le président des États-Unis, Donald Trump. Le Larousse marque aussi une tendance, celle de la mondialisation de notre nourriture, avec de nouveaux plats consommés en France, comme le chai, un thé épicé venu d'Inde, ou encore le tataki, un mode de cuisson japonais de viande ou de poisson mi-cuit.
0: Merci Mathilde pour toutes ces informations et précisions. Mathilde de Parois du service France et Société d'RFI à l'occasion de la sortie édition 2027 du dictionnaire Larousse. Et puis enfin, cette dernière information, nous sommes au musée d'Orsay à Paris, célèbre musée qui a décidé d'ouvrir une salle d'exposition consacrée aux œuvres d'art spoliées pendant la guerre par les nazis. Un espace d'exposition consacré donc aux œuvres retrouvées en Allemagne à l'issue de la Seconde Guerre mondiale. Œuvres d'où une partie ont été volées, spoliées par les nazis. On pourra notamment y voir des tableaux de Renoir, de Degas ou encore Boudin, mais aussi des peintres beaucoup moins connus. Informations à retrouver quand vous le souhaitez sur notre site internet rfi.fr ou que vous soyez sur la planète. Merci à toutes et à tous de nous avoir écoutés. À demain pour une nouvelle édition.

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1: Il est 19h sur le 101.5 de Radio G et l'heure que vous voulez si vous écoutez ce podcast sur le www.radio-g.fr. C'est beau micro, ce soir on va parler de rock, on va parler d'ange, on va parler de démons et on va parler de voix et de voyage dans le temps. Mais d'abord, générique.
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1: Tout ce que vous allez voir et entendre sur le 101.5 de Radio G. Bienvenue dans la case de Seb, l'émission qui par le truchement des ondes radiophoniques va propulser directement dans votre cerveau, dans vos oreilles, les plus belles images de la BD franco-belge, du comics et du manga. Je suis Seb, je vais vous accompagner tout au long de la soirée, de l'heure qui vient, je m'enflamme. Mais je ne suis pas tout seul, je suis avec mes petits camarades, je suis avec Florence, ça va Florence ?
8: Ça va, merci.
1: Je suis également avec Fabien.
9: Bonsoir tout le monde.
1: Et Bruno.
10: Bonsoir à tous et à toutes.
1: N'oubliez pas que si vous voulez nous écouter, vous pouvez le faire depuis le site internet. Vous pouvez également le faire depuis YouTube, puisqu'on a récupéré les caméras et vous allez pouvoir profiter pour voir les nos fabuleuses trombines déjà et les fabuleux albums dont on va vous parler ce soir.
9: Ce qui est plus intéressant que nos têtes quand même.
10: Ah, carrément.
1: Ouais. On va dire que c'est graphiquement plus travaillé que nous.
9: Ouais, c'est ça.
1: Et puis si vous voulez discuter avec nous, n'oubliez pas que vous avez le chat de Radio G sur le site de Radio G, onglet chat. Si vous voulez nous poser des petites questions, nous faire des coucous, on n'hésitera pas à y répondre. On va commencer directement avec les news par Florence. On t'écoute.
8: Alors le 8 mai prochain aura lieu le festival Bulle d'Histoire à Jarville-la-Malgrange en Meurthe-et-Moselle, dans le lycée de la Malgrange. Si vous êtes passionné de bande dessinée et passionné d'histoire également, eh bien ce festival est fait pour vous. Vous y trouverez de nombreux ouvrages qui vont vous faire voyager dans le temps. La veille, le 6 mai, il y aura une conférence dessinée sur la bande dessinée et la société. Et le 8 mai, donc le jour du festival, une conférence sur la guerre en Ukraine. Une trentaine d'auteurs et autrices seront présents pour cet événement, dont Daniel Cox, Laurent Cagna, Régis Sector, Pascal Bresson et Philippe Bajolet. Concernant les animations proposées, un orchestre accompagnera le festival et il y aura un atelier de scrapbooking, un troll ball et des séances de dédicaces, bien sûr.
1: Un troll ball ?
8: Un troll ball, oui.
1: Ok.
10: On lance des balles dans un troll ?
8: Alors non.
10: Ou le contraire ?
8: Non, c'est pas. En fait, un troll ball, c'est un espèce de jeu, un mélange de jeu, de rôle et de sport d'équipe où les personnages sont déguisés, déguisements médiévaux.
1: Ok, bah ça devrait être cool ça.
8: Ça a l'air d'être sympa.
9: Il y a moyen de s'amuser avec ça.
1: Ouais.
8: Donc là, c'était pour le festival donc Bulle d'Histoire. Et le suivant, donc le 9 et le 10 mai, donc 9 et 10 mai au château La Couture, cette fois-ci à Gauriac, en Gironde, se tiendra le festival BD et Vin. Plus de 35 auteurs et autrices seront présents. L'entrée est gratuite, encore une fois, pour cet événement. Vous pourrez participer à des ateliers dessin, admirer les différentes expositions et bien sûr déguster des vins et des produits du terroir, car c'est aussi le thème de ce festival qui se veut très convivial. Et l'entrée est gratuite, donc également, je l'ai dit.
1: T'as dit que c'était sa combienième édition de ce festival ?
8: Je ne l'ai pas dit, je ne sais plus.
1: Ok, c'est pas grave.
8: Donc le 10 mai... De 10h à 18h se tiendra le festival La BD en folie à Noyon de Touraine, donc à une quarantaine de minutes en voiture de Tours, dans la salle polyvalente Ida de l'Aigle. Ce festival est organisé par l'association Art No Limites. Les invités d'honneur seront Patricia Crottier et Bob Berger. Et plusieurs autres artistes seront présents pour des séances de dédicaces et des moments d'échange conviviaux. L'entrée sera gratuite également. Autre information importante concernant cette série d'événements, c'est le festival de bande dessinée de Flamanville dans la Manche qui signe son grand retour après 26 ans d'absence. Donc il aura lieu le 16 et le 17 mai au château de Flamanville, dans la salle du Rafio. L'entrée est gratuite également et 29 auteurs et autrices seront présents, dont Régis Loisel et Philippe Lugy, pour vous présenter leurs œuvres et leurs expositions respectives.
1: Alors, je me dis qu'il manque de challenge. Hein. Flamanville, il y a une centrale nucléaire, il faut qu'il fasse le festival là-bas. Non?
10: Ouais, ça peut...
0: Oui, ça change de thème et de style, mais
1: il
0: ça peut
1: être marrant. Il y a un challenge.
10: Ouais.
1: Est-ce qu'il t'en reste, Florence, sous le coude?
8: C'est tout pour l'agenda.
1: C'est tout pour l'agenda. Eh bien, merci beaucoup, Florence. Je voulais vous raconter un truc. Je voudrais vous parler un peu de ma life. Hein. Ceux qui le savent, j'ai repris des études. Et dans le cadre de mes études, on m'a proposé un exercice, à savoir comparer les résultats de deux intelligences artificielles génératives. J'en ai choisi deux que je ne nommerai pas, puisque du coup je vais un petit peu les désinguer. Le but étant de comparer les résultats, je me suis dit autant partir sur un sujet que je maîtrise, à savoir la bande dessinée. Donc je lui ai fait un prompt, j'ai balancé, j'ai dit bah écoute, fais-moi un historique de l'histoire de la BD, parle-moi de ses auteurs et fais-moi un focus sur la ville d'Angers et ses alentours pour parler bande dessinée. Bon, il y en a une, elle se mouille pas trop, très peu de références, pas grave, basique. Par contre, il y en a une qui est beaucoup plus bavarde et qui raconte un petit peu des âneries, puisque du coup, elle situe Angers déjà en Loire-Atlantique, raté.
10: Presque ça, mais là, il y a faute.
1: Il y a faute. Et puis, elle confond deux festivals. Elle confond le festival d'Angoulême et le festival d'Angers. Voilà.
10: Similaire.
1: Elle annonce que Angers est la ville de renommée internationale pour la bande dessinée, que le festival accueille 40 000 personnes. Je pense qu'il serait très content, le président, hein, Jean, si tu nous entends. Et
10: oui,
1: puis, elle invente aussi des parcours professionnels de certains auteurs. Et c'est assez sidérant de se rendre compte d'erreurs qui sont factuellement évitables, puisque les biographies de ces auteurs sont disponibles un peu partout sur différents sites. Il y a plein de choses. Et j'étais assez surpris en fait de ces résultats-là. Je m'étais dit, je vais avoir 2-3 coquilles à corriger parce que c'est des points un peu précis. Et ben même pas.
9: Non, parce qu'en fait, souvent dans les prompts, il faut être vachement précis si tu veux quelque chose qui soit pas, qui parte pas dans tous les sens. En fait,
10: c'est encore
9: si t'es un tout petit peu
10: hein.
9: trop vague, comme là, un festival de manière générale, et ben il va trouver des trucs à droite, à gauche, mais ça va pas correspondre, quoi.
1: Alors je n'ai pas résumé mon prompt, mais j'ai fait un prompt qui avait 15 lignes, quoi. Donc j'ai quand même essayé d'orienter le truc de manière assez précise. Et

0: Ça fait longtemps.
1: Bah oui, j'étais absent un petit moment là. J'ai séché quelques séances.
0: On t'avait plus vu, on savait plus à quoi tu ressemblais, disons.
1: C'est ça.
0: Mais de quoi tu nous parles, Fabien ?
1: Alors, aujourd'hui, je vais vous parler de Angel Sanctuary, puisqu'il y a eu une réédition par Pika dans la collection Masterpiece, dans un grand format. Donc, Angel Sanctuary, donc édité chez Pika actuellement. Avant, c'était Tonkam au départ, je crois.
0: Delcourt Tonkam, ouais.
1: Mais avant, quand il est sorti, c'était même Tonkam.
0: C'était peut-être Tonkam tout court, ouais.
1: Je pense, c'était parce que ça date quand même de 95.
0: Ouais, c'est pas récent. Hein.
1: Donc bon, on va dire dès
0: l'époque où on était jeune.
1: Ouais, tout à fait. Exactement. Mais on l'est toujours.
0: On est beau et fringant.
1: Exactement. Donc ça a été terminé avant 20 tomes. Cette édition-là, elle en fera du coup 10. Et on a au dessin et au scénario Kaori Yuki. Alors, là, on s'attaque un peu à un monument des années 90 hein, au niveau du manga en France. Donc on est loin des shonen survitaminés qu'on avait aussi à l'époque, mais on est plutôt là dans la cathédrale du manga shoujo gothique. Donc en fait, Pika ressuscite le mythe avec le premier tome dans la collection Masterpiece d'Angel Sanctuary. Et croyez-moi, il n'y a pas que les pages qui sont grandes, l'émotion l'est tout autant. Pour comprendre Angel Sanctuary, il faut oublier tout ce que vous croyez savoir sur les anges bienveillants des peintures de la Renaissance. Ici, le paradis est un bureaucrate corrompu et l'enfer une terre de bannissement tragique. On y suit Setsu Namudo, un lycéen japonais, tout ce qu'il y a de plus normal. Enfin, en apparence, Setsuna est hanté par un amour interdit pour sa sœur, Sarah. Un tabou qui le ronge. Mais, ce qu'il ignore, c'est qu'il est le réceptacle d'Alexiel, l'ange organique, la plus haute instance céleste qui a osé prendre les armes contre Dieu par dégoût de la cruauté divine. Le tome 1 nous plonge dans ce chaos. Des émissaires du ciel et des enfers débarquent à Tokyo pour réveiller la puissance qui dort en Setsuna. C'est le début d'une épopée où l'amour est la seule boussole dans un monde qui s'effondre. Pourquoi est-ce qu'on en parle encore 30 ans après ? D'abord pour le trait de Kaori Yuki. C'est une véritable esthète. Si vous aimez le style victorien, les détails foisonnants, les chevelures soyeuses et les regards d'une tristesse infinie, vous allez être servi. L'édition Masterpiece est un cadeau pour les yeux. Le grand format permet enfin d'apprécier la finesse des hachures et la profondeur des noirs. Je dis enfin parce que les éditions précédentes, comme le faisait remarquer Seb en aparté, étaient un peu catastrophiques pour ça, parce que du coup, petit format, fallait les écraser pour pouvoir les voir.
0: On avait du mal à voir les pages à l'intérieur. Ouais.
1: Ouais, c'est ça.
0: Juste dans la pliure, c'était compliqué.
1: Donc là, on n'est plus seulement dans une lecture, mais on est aussi dans une contemplation. Chaque case est un tableau baroque où la beauté côtoie l'horreur avec une élégance rare. Ce qui est fascinant en lisant ce tome 1, c'est de voir à quel point le récit reste moderne dans sa noirceur. Ça date quand même d'il y a 30 ans. Et Kaori Yuki n'épargne personne. Elle traite de thématiques sociales lourdes, de la corruption du pouvoir et de la quête d'identité dans une sensibilité incroyable. Ce n'est pas juste un manga de combat d'anges, c'est aussi une quête philosophique sur ce qui nous rend humains, nos fautes, nos désirs et notre capacité à nous rebeller contre un destin tracé d'avance. La cerise sur le gâteau, c'est que Pika fait les choses en grand. En même temps que cette réédition, sort le premier tome de la suite directe Angel Sanctuary Tokyo Chronos. Imaginez le choc, on repasse du style cut des années 90 à une approche plus moderne, mais toujours signée par la maîtresse Kaori Yuki. On y suit un nouveau protagoniste, mais l'ombre d'Alexiel et des anciens conflits plane toujours. C'est un dialogue passionnant entre le passé et le présent. Si l'édition Masterpiece est la fondation, Tokyo Chronos est le prolongement d'un univers qui n'a pas encore livré tous ses secrets. Mais alors, de quoi ça parle exactement, ce Tokyo Chronos ? On y suit Kuon Kanai, un collégien vivant à Tokyo dont sa vie a basculé le jour où une étrange pluie de plumes fines tombe sur la ville, faisant apparaître des angelots. Depuis ce jour, Kuon n'est plus le même. Il voit des choses que les autres ne voient pas. Des ailes qui poussent dans le dos de ses amis, des symboles noirs inquiétants qui déchirent le ciel. Il essaie de mener une vie normale, il est même éperdument amoureux de Caris, une élève plus âgée qui les conduit malheureusement. Mais cette petite vie d'adolescent ordinaire dérape lorsqu'il tente de la protéger des griffes de son père adoptif. Kuon va alors découvrir que derrière le voile de la réalité se cache un monde mystique dont il est, bien malgré lui, un acteur clé. On n'est plus dans la guerre frontale de la première série, mais il semble, d'après ce premier tome, qu'on va plutôt être sur un mystère qui s'installe un peu plus urbain et intimiste. Et côté dessin alors ? C'est la question qu'on peut se poser. Est-ce que le style a changé ? Eh bien, difficile d'y répondre. Je vais dire oui et non. On reconnaît immédiatement la patte de Yuki, ce sens du drame dans le regard, cette élégance dans les silhouettes, tout est là. Cependant, le trait a évolué. Là où l'ancienne série était extrêmement chargée, avec des trames complexes et un côté des fois presque étouffant, ce qui faisait son charme baroque, Tokyo Chronos

0: propose un dessin plus épuré, un peu plus propre et plus lisible. L'autrice a adopté une mise en page plus moderne, plus dynamique, mais moins saturée de détails gothiques à chaque millimètre carré. On gagne un peu en clarté, ce qu'on perd un peu en fureur visuelle. C'est un style un peu plus mature, peut-être un peu moins torturé, on va dire un peu plus dans l'air du temps actuel. C'est quand même assez fascinant de voir comment une artiste de sa trempe adapte son niveau au code visuel de notre époque, tout en réussissant à garder cette aura mystique qui a fait succomber tant de lecteurs il y a 30 ans. En résumé, avoir les deux tomes 1 entre les mains, c'est comme regarder un peu un album photo de famille à deux époques différentes. D'un côté, la masterpiece nous rappelle pourquoi on aimait ce chaos visuel sublime et ses tragédies lycéennes réinventées. De l'autre, Tokyo Chronos prouve que la mythologie des anges a encore des choses à nous dire sur notre société actuelle. C'est ainsi un événement éditorial important où Pika ne se contente pas de recycler un classique, ils font revivre une licence de légende par les deux bouts. Que vous soyez un nostalgique qui a encore ses vieux volumes jaunis sur ses étagères ou un jeune lecteur en quête d'une œuvre dense et viscérale, ce double rendez-vous est immanquable.
1: Que dire de plus? Si, je vais ajouter juste une petite chose, c'est si vous voulez lire du Kaoriyuki, allez-y. Si vous aimez le glauque sombre, avec des histoires qui sont pas toujours très joyeuses, voire rarement, Kaoriyuki, voilà, c'est... Je sais pas si t'avais lu Innocent alors, Rouge.
0: Alors moi j'ai lu Innocent, ouais. En cours. Et Innocent Rouge après. Et du coup, mais Innocent, c'est pas Kaoriyuki.
1: C'est pas Kaoriyuki?
0: Non,
1: c'est moi qui confonds.
0: Ouais, non, tu Mince. Confonds. J'ai mangé le nom. C'est un auteur que j'aime beaucoup, j'en ai parlé en plus. Mais... Il a un trait différent. Alors, dans le style baroque, on peut s'y retrouver un petit peu, mais il est encore plus gore, lui, quand même. Il est,
1: oui, c'était plus trash. Mais je crois que c'était Yuki.
0: Non, c'est pas elle, là, pour le coup.
1: Ah, mince.
0: Et j'ai mangé le nom de l'auteur.
1: C'est pas grave.
0: Ça reviendra, mais parce que c'est un auteur que j'aime beaucoup.
1: Tu auras le temps de la pause musicale.
0: Ouais, ça marche.
1: On redonne juste les références. Angel Sanctuary, Tokyo Chronos, publié chez Pika, de Kaoriyuki. Et Angel Sanctuary, tout court, de Kaoriyuki, tout court, aussi, dans la collection Masterpiece, de chez Pika. Et ce sont, bien entendu, des services de presse.
0: Oui, tout à fait.
1: Je vous propose de faire une petite pause musicale avec une chanson avec Kira, la chanson de je vais y arriver, une chanson qui a été créée par Ado, une artiste japonaise pour la Coupe du Monde de foot pour l'équipe du Japon. Et bon, on se retrouve tout de suite après sur le 101.5 de Radio G.

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1: Et ouais, vous êtes de retour sur le 101.5 de Radio G. Vous venez d'entendre Kira de Ado, qui sera la bande-son de l'équipe japonaise lors de la prochaine Coupe du Monde de football, bien sûr. Parce que l'équipe japonaise de judo, non, c'est pas la même chose. Certainement pas. Bref, vous êtes toujours dans la case de Seb, on parle toujours de bande dessinée et on va parler un peu plus de rock'n'roll.
2: Ah, c'est
1: avec
2: à moi.
1: Bruno, bah oui. D'accord. Moi, okay. Je peux parler à moi à ta place de l'album, mais je l'ai pas lu.
2: Non, non. Ok. oui, eh bien, c'est parti. On va parler de Nous aurons toujours 20 ans. De Jaime Martin, donc qui est un auteur espagnol, comme son nom l'indique, et c'est un album qui est sorti il y a un certain temps, donc j'en parlerai, mais du coup, il est tellement bien que ça méritait que on revienne dessus.
1: Enfin, une repasse.
2: Voilà. Alors, en ce temps-là, le besoin de découverte et d'interdit propre à l'adolescence passait entre autres par la recherche de la transgression musicale, mais sans Internet, là c'est le boomer qui vous salue, la recherche de ces pépites iconoclastes passait par les bacs de disquaires, recelant des vinyles dont la provocation le disputait à l'outrance visuelle pour racoler le teenager en quête de décibels. Les pochettes de If You Want Blood, Highway to Hell, je vous donnerai pas de quel groupe c'est, honte à vous si vous savez pas, ou du premier Iron Maiden, suscitaient instantanément la fascination, le rejet, ou en ce qui me concerne, une curiosité quasi morbide, qui n'a pas été déçue dès la première écoute et ne s'est depuis jamais démentie. À l'inverse, c'est vrai que je suis passé à côté d'albums et même d'artistes dont le visuel m'avait rebuté à l'époque, mais qu'Internet, du coup, permet aujourd'hui de découvrir et de rattraper ainsi un peu le temps perdu. Alors, cette dure réalité du marketing s'applique aussi à la BD. Hein. Combien d'albums n'ont même pas le droit à un feuilletage en raison d'une couverture pas assez vendeuse, ce qui explique que les éditeurs y attachent souvent une attention quasi obsessionnelle. S'agissant de Nous aurons toujours 20 ans, point de souci, les fins connaisseurs, dont je prétends faire partie, ont tout de suite repéré l'allusion et l'hommage au premier album des Ramones. Quatre mecs en jean et blouson noir, posture et regard agressifs, signifiant qu'ils sont jeunes, immortels et prêts à bouffer la vie, même si elle sera courte, et que cela doit bousculer la morale et la bien-pensance. La couverture donc était déjà riche de promesses, mais comme le rappelle justement Bo Diddley, « You can't judge a book by the cover », donc on ne peut pas juger un bouquin d'après sa couverture. Or, le contenu s'est révélé bien au-dessus des attentes, car il s'agit là tout simplement de l'une des meilleures autobiographies jamais produites en BD. Il faut dire que ce récit dense et riche coche toutes les cases de la réussite, à commencer par une toile de fond historique, donnant à l'intrigue qui débute en Espagne à la mort de Franco une dimension quasi documentaire. Jaime Martin a grandi à Barcelone dans une famille communiste avec des grands-parents engagés dans la guerre civile et pour laquelle la mort du dernier grand, entre guillemets, leader facho, ayant survécu 3 décennies à ses sinistres collègues germaniques et italiens, que je ne nommerai pas non plus, est plus vécu comme un soulagement que comme une libération. Avec le retour d'ailleurs de l'abruti orangé à la Maison Blanche, ce point de départ de l'intrigue revêt aujourd'hui une résonance particulière. Jaime Martin retrace son parcours de jeune Barcelonais au sortir du franquisme, sa soif de BD, de rébellion, de rock'n'roll, sans verser dans la nostalgie mais avec une authenticité que seul le vécu peut procurer. Cette bande d'ados révoltés de la fin des 70s crament leur jeunesse au feu de leur illusion et se prennent en pleine poire le punk et le hard rock. Magnifique évocation de concerts des Ramones et de Motorhead à Barcelone. Ils se prennent aussi en pleine poire métal hurlant, la fumette, les émeutes politiques, le service militaire, les filles, et toutes les petites combines pour essayer de se faire un peu de thunes. Mention spéciale au deal de cassettes de rock, une véritable Madeleine de Proust pour les boomers. Autant d'ingrédients qui font le sel d'un récit passionnant, roman d'initiation autour de la détermination sans faille de l'auteur à devenir dessinateur de BD, chronique adolescente, comédie sociale et fresque historique se mêlent dans une narration rythmée d'une fluidité impeccable grâce au dessin expressif de Martine qui fait avaler d'une traite les presque 150 pages de l'album. Et bien que l'auteur se place comme il se doit au centre du récit, Il évite tout travers narcissique en mettant sur le même plan les autres protagonistes, qui sont en gros, pour l'essentiel, ses potes. La fin du récit, d'ailleurs, est l'épilogue classique et de bon goût sur le mode « Que sont-ils devenus ?» donne sérieusement l'impression que ces folles années étaient un âge d'or en comparaison de la période actuelle, qu'il s'agisse du rock, peut-être même aussi de la bande dessinée.
1: Peut-être. Eh ben, c'est top, ça. Je te laisse redonner la référence.
2: Alors, ça a été, c'est sorti le 4 septembre 2020, donc ça a fait un certain temps, mais c'est toujours, toujours bien sûr en vente dans les bonnes librairies et notamment les librairies BD. Ça a été édité chez Dupuis, collection Air Libre. Donc Air Libre, je connais pas de mauvaises BD, même souvent la plupart du temps sont de très bonnes BD dans cette collection. Bon, bien sûr, c'est un one shot, donc ça fait 128 pages. Hein. J'ai mis 150, j'ai été un peu généreux. Enthousiaste. 128 pages pour 27,95 €. C'est vraiment un excellent récit et comme je le disais, ça mélange plein de genres. On apprend plein de choses sur le Barcelone juste à la fin du franquisme. Et puis, bah, c'est une chronique adolescente comme on les aime, quoi.
1: J'aime bien la petite citation qui est à la fin. L'Espagne grouille de fascistes. C'est quoi un fasciste, maman? Un assassin. Bon. L'épidère. Efficace. Non, et puis le dessin de Martine est vraiment très cool.
2: Super dessin. La mise en couleur est superbe. Bon, c'est, on sent que c'est quelque chose qui lui tenait, évidemment, une autobiographie, ça lui tenait à cœur. Et il a mis beaucoup de lui-même dedans, et puis beaucoup de son talent, parce que c'est pas un perdreau de l'année, hein. Raymond Martin, il avait déjà quelques excellents albums au compteur lorsqu'il a sorti cette autobio, quoi.
1: Eh bien, parfait. Parfait, parfait. On fait une petite référence musicale lors de la pause juste après.
2: Tout à fait.
1: Moi, je vais enchaîner avec complètement autre chose avec Resurrection Man de Ram V au scénario et Anand RK au dessin. C'est sorti en début avril aux éditions Urban Comics. Déjà, est-ce que vous connaissiez Renaissance Man, puisque c'est un Resurrection Man, pardon, parce que c'est un super héros?
3: Pas du tout.
1: Pas du tout.
2: Pas du tout.
1: Personne. Eh bien, moi non plus. Et je suis ravi de l'avoir découvert ici. Alors, je vais vous en reparler juste après. Déjà, je voulais juste mentionner un truc sur la couverture qui est, je trouve, sublime. On y voit un homme les yeux bandés, un crâne, donc les cheveux blancs sur les côtés, un crâne juste derrière lui, des montres qui tombent, des montres à gousset qui tombent devant lui. Il y a une espèce de parterre de roses et la fabrication a été assez cool pour mettre un vernis sélectif sur les montres, ce qui rend l'ouvrage vraiment très très sympa à regarder.
2: On dirait un beau tatouage.
1: Ouais, c'est vrai qu'il y a un truc à faire ouais, avec ça. Petit point, vous allez voir, c'est que Resurrection Man, c'est un super-héros qui a une particularité. C'est un super-héros déjà qui était anecdotique, dont personne n'a entendu parler, ou peu. Je pense que même des spécialistes du comics ont bien du mal à en parler. Et ça a été un personnage qui a été globalement sous-utilisé. Pourtant, son super-pouvoir, il est quand même assez badass. C'est-à-dire que à chaque fois qu'il meurt, il revient à la vie, mais avec un pouvoir lié à la cause de sa mort. Genre, vous le mettez sur un barbecue, vous le faites cramer façon merguez, et ben il revient, il peut faire du feu.
3: Ça se cumule avec ses autres d'avant, voilà, c'est un nouveau?
1: Alors voilà, c'est un nouveau à chaque fois.
2: Mais est-ce que ça annule les autres?
1: Ça annule les autres, en fait. Voilà. À chaque fois qu'il meurt. Bah,
2: sinon, le mec a pas.
3: Il y aurait pas de fin, là, ça serait.
1: Mais c'est déjà assez badass.
2: L'idée est chouette.
1: Eh ben, l'ouvrage va pousser ce pouvoir dans son dernier tranchement. Imaginez que ce gars-là, il arrive à se ranger tranquillement, à vivre une vie peinard, et il meurt de vieillesse. Et quand il revient à la vie, il peut maîtriser le temps.
2: Ah, ouais.
1: Et c'est le moment où il rencontre une autre version, probablement de lui-même, quelqu'un qui vient d'un futur et qui lui dit, écoute, c'est le moment où tu vas pouvoir jeter un regard en arrière sur ce que t'as fait de ta vie et ce qui t'a amené pile poil à ce moment-là et à cette lutte contre ton antagoniste que tu as depuis le début. Je ne vais pas rentrer plus en détail dedans parce que c'est compliqué. C'est une BD qui est très, très dense. D'ailleurs, je fais pas. Mais c'est dense à lire, c'est dense visuellement. Et c'est pas une BD qu'on va parcourir. C'est pas une BD de super-héros classique où les choses, elles se passent, hop, un peu de bagarre et compagnie. Il a vécu 1000 choses. Il a créé de lui-même son propre antagoniste. Il était prisonnier dans une guerre que je vous laisserai découvrir. Et un des méchants se dit, tiens, on se ferait bien un petit banquet à base de prisonniers. Et du coup, en mangeant la chair de Resurrection Man, il s'est lui-même maudit, devenant une sorte d'antagoniste avec des capacités assez originales. Je vous laisserai découvrir. Déjà, c'est super beau. Le dessin d'Anand RK est très classe. On a un personnage où on sent le vécu, même si sa vie, son visuel a l'air plus jeune. On a de la peau qui est patinée dès qu'on a une personne âgée. On a des choses qui sont vraiment très agréables. On a beaucoup de matière. Là, je sais pas, on a une espèce de personnage qui est enflammé et il y a beaucoup de volutes, il y a beaucoup de détails. C'est très dynamique, c'est très pointu dans le dessin. Les couleurs sont vraiment très agréables aussi. Il y a vraiment une recherche. C'est des couleurs qui sont pas, c'est pas des couleurs réalistes, c'est des couleurs qui flashent. C'est quand même de la couleur super héroïque. Et il y a, comme sur beaucoup de BD modernes, un travail sur le blanc qui fonctionne très bien, ce qui rend la chose très lumineuse. Et c'est vraiment ultra agréable. Je le disais tout à l'heure, c'est pas une BD qui se lit rapidement, c'est pas une BD qui se lit facilement. C'est une BD qui sur laquelle on peut faire de la philosophie. Et Ramvé, le scénariste aime bien ce genre de choses. Il avait déjà travaillé sur un album qui m'avait beaucoup plu, déjà avec une thématique pas tout à fait la même, mais sur la mort, qui s'appelait Toutes les morts de Layla Starr. Et on sent que c'est une thématique qu'il aime bien explorer, qu'il va peut-être réexplorer plus tard sur d'autres thèmes. Enfin, sur, tout autour de la mort, mais la mort, le destin et à quoi on est lié et pourquoi on est là, ça semble être une marotte pour lui et c'est vraiment très très bien. Moi j'ai adoré cette lecture, c'est un pur moment et on le voit ce Resurrection Man dans des moments avec d'autres super-héros, on sent qu'il a vécu d'autres choses, mais c'est un super-héros qui a été globalement oublié alors que bah, il a un pouvoir badass. Voilà, c'est une petite pépite, je trouve. Déjà parce que l'auteur est vraiment très cool et il avait fait un super boulot sur son album précédent. Et là encore, il renouvelle en fait ses thèmes chers et puis il nous propose de découvrir un personnage oublié avec une relecture de ses origines, une relecture de sa fin et vraiment un beau bijou.
2: Et c'est un one shot ?
1: C'est un one shot, ouais. C'est un one shot. C'est sorti du coup le 3 avril. Ça s'appelle Resurrection Man. C'est de Ramvé et Anand RK. Je ne sais pas pourquoi lui remettre un R quelque part. C'est publié aux éditions Urban Comics et c'était un service de presse. On va repartir sur une pause musicale. On va partir du côté d'une sélection faite par Bruno. Tu nous as mis, tu nous as choisi les Ramones.
2: En référence à Nous aurons toujours 20 ans, effectivement.
1: De Jaime Martin.
2: C'est vraiment l'évocation de la pochette du premier album des Ramones. Et donc, bah, pourquoi pas passer Ramones avec une petite précision, c'est que là, c'est une symphonie des Ramones, puisqu'elle fait 4 minutes 32. Ce qui, pour les Ramones, c'est absolument hors norme, puisqu'en général, les morceaux font autour de 2 minutes, 2 minutes 30, voire moins que 2 minutes. Et là, ils n'ont fait 4 minutes 30, donc on va pas bouder son plaisir, puisque le morceau est plutôt sympa, donc enfin comme la plupart des morceaux des Ramones, voilà.
1: Et du coup, il s'appelle comment ce morceau ?
2: Vas-y, redis-le-moi, parce que je veux pas abîmer, j'ai un doute sur un des mots du titre, alors vas-y.
1: Mais même le nom est ultra long, hein. C'est ouais. Daytime Dilemma.
2: Daytime Dilemma, c'est ça.
1: Entre parenthèses, Dangers of Love, Too Tough to Die.
2: Ouais.
1: Allez, on se retrouve tout de suite après sur le 100.5 de Radio G.

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1: Allez, vous êtes de retour sur le 101.5 de Radio G. Vous venez d'écouter les Ramones avec, j'ai plus le titre, To Tough Today, Daytime Dilemma.
2: Ouais. Daytime Dilemma.
1: Parfait.
2: Et le reste.
1: Et le reste, ouais. Un morceau, ouais, effectivement. Ils devaient être fatigués à la fin. Ils n'avaient pas l'habitude de faire des trucs aussi longs.
2: De toute façon, ils sont tous morts maintenant, à part l'un des batteurs, mais ouais, ils ont tous eu des maladies assez graves, qui n'est pas forcément liée à leur mode de vie, mais. Ben voilà quoi, ils ont pas eu de bol et puis ils ont pas eu de bol pendant leur carrière puisque ça reste un groupe culte mais qui a jamais vendu énormément. Ils ont certains disent qu'ils ont vendu plus de t-shirts que d'albums.
1: Ah c'est j'aime bien la petite histoire. Je vais vous raconter une nouvelle histoire. Je sais pas. Enfin, on va parler histoire avec une nouvelle histoire. Vous voyez où je veux en venir? Qu'est-ce que vous connaissez de Jeanne d'Arc? Interrogation écrite là.
2: Elle a fri, elle a tout compris.
3: Ouais, ça résume ça.
2: Je tiens
3: ça
2: de mes enfants, c'était la blague de cours de récré.
1: Elle a voulu descendre. Bon,
3: ouais, c'est ça.
1: Non mais en vrai, Jeanne d'Arc, c'est quoi les grandes lignes.
2: Bah, les grandes lignes, Don Rémy, les voix, Charles VII, la libération d'Orléans, la trahison, enfin des Bourguignons qui la filent aux Anglais, et puis la mort en, je sais plus quand, à Rouen sur le
4: 1429, bûcher. 1429, je crois.
2: Ouais. C'est à la. Ouais, on est pas loin de la fin de la guerre de Cent Ans, à peu près une trentaine d'années avant la fin, ou une vingtaine d'années avant la fin de la guerre de Cent Ans.
1: Bon, ok.
2: Effectivement.
1: Jeanne d'Arc, vous avez l'air d'être quand même assez calé. La personne qui l'a jugée, fait tuer.
2: C'est marqué sur l'album. Et d'ailleurs, je crois savoir que avant les porcs s'appelaient des porcs et que
1: c'est à cause de lui
2: qu'on appelle ça des cochons maintenant.
1: Ouais. Alors là, j'ai
2: entendu
1: pas
2: ça dans une émission historique sur France Inter.
1: Là, on va effectivement parler de cochon, C-A-U-C-H-O-N, ou l'homme qui tuait Jeanne d'Arc, de Xavier Dorisson, Joël Parnotte, et j'ai perdu son prénom, de la Haie, que je vais vous retrouver dans quelques instants, ou pas, qu'il m'excuse, j'ai bouffé son prénom. Je suis un cochon. Jean-Louis David, et Louis-David de la Haie. Un album publié aux éditions d'Argo, qui nous raconte non pas l'histoire de Jeanne d'Arc, quoique quand même un petit peu, mais surtout de celui qui a fait son jugement et l'a mené jusqu'au bûcher. Déjà, je vais faire comme tout à l'heure sur Resurrection Man, on va s'arrêter sur la couverture. Alors on m'a dit, oui, mais ils ont déjà fait ça sur 1629, la précédente BD de Dorisson. Mais on a un aspect grimoire, très cool, avec juste le titre au milieu, une espèce d'enluminure qui toute dorée autour, et on a une vraie matière. Si j'avais un micro à côté, je sais pas si ça marche. Attendez, non, ça marche pas.
3: C'est... Non, ça marchera pas.
1: On aurait pu faire de l'ASMR. Mais il y a une texture façon grimoire qui est très agréable, qui est déstabilisante au départ, mais en fait le bouquin est juste sublime, avec vraiment cet aspect livre ancien qui fonctionne très bien. Qui est Cochon? Cochon est un évêque qui sert, j'ai perdu son nom, un autre monsieur, et qui va se proposer d'aller chercher Jeanne la Pucelle, de l'acheter pour pouvoir la juger sans passer par les catholiques et le pape. Pourquoi? Parce que Cochon est plutôt du côté des Anglais de ce côté-là, et il aimerait bien quand même que le procès soit sans appel et que celle qui justement a décidé de bouter les Anglais hors de France, eh ben perde tout cette aura qu'elle peut avoir et qu'on ne puisse pas en faire d'elle une martyre. Pourquoi les auteurs ont choisi de s'orienter là-dessus? Parce que ils sont partis du principe que Jeanne d'Arc, un petit peu comme ce que je vous ai posé comme question, on savait à peu près tout de ce qu'elle avait pu avoir. Chacun a une version de Jeanne d'Arc dans sa tête, puisque son histoire a été adaptée une fois par Luc Besson, une fois par votre prof d'histoire, une fois par même mon manga, on a Jeanne. Et on trouve même des versions Fate Stay Night, par exemple. Saber, c'est une version de Jeanne d'Arc. Donc,
2: bon. Un film avec Ingrid Bergman.
1: Aussi, effectivement.
2: Bah, c'est plus ancien, mais...
1: C'est un peu plus vintage.
2: Ouais.
1: Et du coup, le but est de comprendre la psychologie de ce personnage, d'imaginer quelles sont les interactions qu'il a pu avoir avec Jeanne par une reconstitution romancée de cette période et de ce procès. Pour ça, les auteurs se sont fait aider d'un historien et ils se sont aussi appuyés sur les récits qui ont été faits du procès, et il y en a beaucoup. Ils se sont permis de faire quelques digressions, quelques adaptations. Certains mots de Jeanne d'Arc sont bien les mots qu'elle a dans la bouche dans l'ouvrage, mais parfois pas tout à fait au moment où elle les dit dans l'ouvrage. Pourquoi je vous en parle déjà? Parce que c'est absolument magnifique. Le dessin de Joël Parnotte, il est absolument fabuleux. Il y a un trait qui est ultra détaillé. Il y a des couleurs qui sont juste absolument géniales. Et je ne vous cacherai pas qu'au départ, je me suis dit, mince, j'y arrive pas. J'arrivais pas à rentrer dedans. Cochon m'intimidait, je pense, volontairement. Cochon était un évêque, mais il avait aussi un élevage porcin. Et du coup, il ne s'empêchait pas de tuer les cochons et de manger ou de partager, en fait, la viande issue de ces cochons. De ses porcs, du coup. Et du coup, les cadrages, la prestance, que c'est un homme qui était assez imposant, dans les cases, il m'intimidait. C'est impressionnant de se dire que j'ai été intimidé par un dessin. Et le personnage me stressait et me dit, j'avais pas envie de le lire, en fait, parce que le personnage m'empêchait de le lire. Et plus j'y avançais, plus je comprenais pourquoi. C'était volontaire de nous le mettre autant en avant, parce que c'est un personnage qui est intimidant, mais cette figure va petit à petit se casser. Le cadrage va progressivement passer de la contre-plongée où on nous montre petit par rapport à lui, à des cadrages qui vont arriver jusqu'à son niveau. Et c'est hyper intéressant de voir ce travail pour nous montrer un personnage et nous montrer qu'il descend, en fait, dans sa foi, dans sa, je sais pas comment le dire, pour que nous on puisse arriver à peu près au même niveau, là où il était largement supérieur à nous au départ, ou au moins il se sentait supérieur à nous. Je sais pas si c'est volontaire, je le pense, mais voilà. Le dessin, voilà, je l'ai dit, il est magnifique. Hein, les couleurs, elles sont terribles. Il y a un côté, on sent le vécu du Moyen Âge, on sent la recherche de véracité. Comme le dit l'historien à la fin, bah, c'est dur en fait de savoir à quoi ressemblait une carriole épiscopale à l'époque, mais par contre on savait à quoi ressemblaient des chevaux, parce que des purs sangs arabes, ça a été inventé bien après, donc il fallait faire des chevaux un peu plus trapus, donc ils ont essayé d'avoir cet accent de vérité, à défaut d'une vérité pure, dans l'ouvrage, et ça marche vraiment très bien. On a des pages qui sont magnifiques, là on a une page avec Jeanne d'Arc qui nous regarde, on est encore un petit peu en dessous. Et juste un mot, non. L'ambiance est bien, le noir du fond, c'est un noir un peu travaillé avec des vagues de couleurs, ça marche vraiment très très bien. Et puis, c'est palpitant, parce que on aimerait qu'elle s'en sorte. À plein de moments, on se dit, c'est bon, elle va les retourner et elle va pouvoir partir. Et bien, on se rappelle que c'est historique et que non, elle ne partira pas, et on sait comment ça se termine. Et on est un petit peu déçus. Il y a quelques petites adaptations par rapport à l'histoire. Ça, il y a un cahier qui permet de l'apprendre à la toute fin. C'est intéressant. C'est des choix scénaristiques qui ont été faits pour pouvoir satisfaire non seulement l'appétit du lecteur, mais aussi essayer de conserver cette véracité historique qui était voulue. Moi, je trouvais que ça marchait vraiment très très bien. Donc, voilà, c'est... Si vous voulez découvrir Jeanne d'Arc par un autre biais, eh ben, je vous conseille vivement cette BD. Je le dis pas parce que c'est un grand nom de la BD qui est dessus, hein. Je le dis pas parce que c'est un bel album. Je le dis parce que la BD, elle est franchement très bien. Voilà.
2: Avec Dorison au scénar et Parnotte au dessin, on n'était pas vraiment inquiet. Hein.
1: Ouais, mais ils auraient pu faire de la facilité, en fait.
2: Ouais, ouais.
1: Et on sent qu'il y a un vrai travail qui a été poussé pour avoir quelque chose d'abouti et de cohérent historiquement parlant. Mmh. Et c'est ça qui, à mon avis, fait la différence entre un bel album et, j'allais vous spoiler pour ceux qui regardaient sur YouTube, parce que, non, mais pas sur la mort de Jeanne d'Arc. Non, pas bête, mais.
3: Mais ouais, la fin, on sait globalement.
1: Oui, voilà, ils l'ont pas cru, ils l'ont cuite. Hein, bref, on a fait toutes les blagues qu'on pouvait faire, mais non, c'est hyper intéressant. Moi, je connaissais pas du tout le procès qui lui avait été fait, les pièges rhétoriques, les pièges religieux qui lui ont été tendus pour arriver à la juger hérétique, en fait.
2: Oui.
1: Et tout ce qu'elle a été capable de faire pour justement ne pas tomber dans le panneau. Et c'est c'est assez impressionnant, c'est très palpitant, et c'est vraiment génial. Et en plus, il y a une espèce de grain sur les pages qui rend le côté encore plus palpable. Et c'est vraiment très très bien. Bon, on n'a pas envie d'avoir ce monsieur comme juge quand même.
3: Ouais, ça doit pas être très cool.
1: Non, c'est pas très très cool. Voilà. Cochon. Ou l'homme qui tue à Jeanne d'Arc de Joël Parnotte, Xavier Dorizon et Jean-Louis Delahaye. C'est publié aux éditions d'Argo. Ça, c'était pas un service de presse, hein. C'est une lecture perso et que je me suis dit, c'est la nouveauté de Dorizon. Je vais la lire. Au pire, et en fait, j'ai été complètement happé dedans. J'ai pas réussi à en sortir. Refaites-en un, s'il vous plaît, Monsieur Dorizon, comme ça. Pas forcément avec Jeanne d'Arc, mais moi je prends. Voilà. On arrive vers la fin de l'émission. Est-ce qu'il y a des gens qui ont des annonces à faire? Non.
3: Non, rien de particulier. Moi, comme d'habitude, je sais pas encore de quoi je vais parler dans 15 jours. non, bah si, bah ça dépend. Non, parce qu'on va peut-être avoir une lecture commune avec Bruno, donc je vais peut-être finir de lire ce que j'avais pour lui prêter, pour qu'on voit si on en parle ensemble ou
2: ouais,
3: si.
2: D'accord.
3: Et puis donc on verra. Ça sera la surprise.
1: La surprise. Okay. Bon, il y a de fortes chances que je vous parle de Supergirl, Woman of Tomorrow, d'Elvis Beakley, que j'ai dévoré en comics, c'est vraiment très très cool. Je vous parlerai sans doute d'un manga que peut-être, si tu l'as dans ta bibliothèque, ce serait bien que tu le relises, puisqu'on a une sortie en film très prochainement avec All You Need Is Kill. Je sais pas si tu l'as lu.
3: Et puis je l'ai à la maison normalement, celui-là.
1: Eh bien moi aussi. Donc ça peut être l'occasion de se remettre dedans et d'en reparler.
3: Alors attends que je dise pas de bêtises, mais c'est déjà. Il y a déjà une référence avec un film, monsieur.
1: Alors, il y a eu un film avec Tom Cruise.
3: Avec Tom Cruise, oui, qui est exactement le manga.
1: Qui est pas exactement.
3: Qui est basé quand même dessus.
1: Et là, il y a un film d'animation qui sort en toute fin de mois.
3: D'accord, bah tu vois.
1: Et qui a l'air d'être un peu plus proche du manga, au moins dans sa trame graphique.
3: D'accord. Eh ben, écoute, avec plaisir, en plus de le relire, parce que c'était une lecture qui m'avait bien plu. Donc pourquoi pas.
1: C'est assez court, hein, c'est deux tomes hein, de mémoire.
3: Deux, trois.
1: Pas grand-chose.
3: Ouais, c'est ça. C'est un truc comme ça, ouais, tout à fait. Donc oui, je dois les avoir à la maison, cela normalement.
1: Ce sera l'occasion aussi d'aller au ciné voir ce film pour pouvoir vous en parler, dire si c'est bien ou si c'est un nanar.
3: Ça pourrait être cool, ça.
1: Le Supergirl dont je vais parler, c'est aussi celui qui a servi de support au film qui sort, je sais pas quand, j'ai pas retenu les dates.
3: D'accord.
1: Donc voilà, il y a de l'actu.
3: Après, moi, je peux parler peut-être aussi d'un de ceux-là, si jamais il y en a un des deux que tu veux que je te prenne.
1: Eh ben.
3: Mais on verra ça, on va en parler ensemble.
1: Ce sera la surprise que tu pointes du doigt un truc que les gens ne voient pas.
3: Ah non, mais la caméra est pas au bon endroit, c'est pour ça.
1: Non, la caméra n'est pas caché. Au bon endroit.
3: C'était surprise, on a
1: c'est
3: dit.
1: C'est caché. On en parlera une prochaine fois. Hop, hein. Allez, on va se mettre un petit Porky. Il est où Porky? Porky. That's all, folks. Et ouais, c'est Porky qui signe la fin de l'émission. On va rappeler vite fait les références. On a parlé de Resurrection Man, de Ramvé et Aran.
2: Je vais le repasser.
1: Ouais, je veux bien.
2: Devant
1: s'il
2: la
1: te
2: caméra.
1: Plaît.
3: Ramvé et Anon RK.
1: Anon RK, publié aux éditions Urban Comics. Qui était un service de presse. On a parlé d'Angel Sanctuary.
3: Ouais, Angel Sanctuary et Angel Sanctuary Tokyo Chronos de Kaori Yuki. donc chez Pika Édition.
1: On a parlé aussi Nous aurons toujours 20 ans de Jaime Martin, publié aux éditions Air Libre. Et puis, c'était déjà pas mal en fait.
3: Oui, tout à fait. Ouais. Non, c'était très bien.
2: Ça fait déjà
1: c'était
2: pas
1: très
2: mal
1: cool.
2: De choses,
1: ouais. Eh ben, j'espère que vous avez passé un bon moment en notre compagnie. On se retrouve dans 15 jours. Et puis, merci à mes petits camarades. Et en attendant, n'oubliez pas de lire. Il paraît que ça rend intelligent. Bonne soirée à tous.
0: Eh ben, vous avez de la chance parce que moi, j'ai appris à lire. Ben, je souhaite ça à personne.
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1: Bonsoir à toutes et à tous, il est 21h et ce soir la fosse bascule du côté obscur. Sabre laser prêt, vaisseau en approche, que vous soyez Jedi, Sith ou simple contrebandier du son, vous êtes au bon endroit. May the Force be with you. Et surtout, montez le son. Bienvenue dans Into the Pit. Petite intro sympa.
2: Ouais, carrément.
1: Heureusement que tu l'as souligné, Ziggy. Bonsoir à toutes, bonsoir à tous.
3: On avait zappé.
2: C'est un de mes jours préférés, donc.
1: Mais surtout que je l'ai vu passer et chaque année, à chaque fois, j'arrive à le louper. Je sais pas comment, mais. C'est genre, je suis pas un énorme fan, mais j'aime beaucoup. Enfin, ça fait partie de mon enfance un peu tardive, on va dire, mon adolescence. Mais ouais, c'est un peu très doudou, quoi.
2: Un épisode préféré?
1: Oui, le 3.
2: Bah oui.
1: Le 3, c'est plus ma génération. Et toi, du coup, Laetitia?
3: Moi, j'aime bien le. Alors, je crois que c'est le 1 de la deuxième mouture. Enfin, c'est le 1
1: 4.
3: Dans le... Donc ça fait le 4, mais en vrai c'est le 1, excusez-moi.
1: Mais non, c'est le 4, 5, 6.
3: Oui.
1: Et ensuite il y a la nôtre.
3: J'adore 1, le 2, petit 3. Anakin, voilà.
1: C'est donc, ça. Ah non, donc c'est l'épisode 1 de la prélogie. Ok,
3: oui, c'est
1: d'accord,
3: ça.
1: Ça marche. On va y arriver.
3: Oui, bah, c'est parce que j'ai donné un détail. Bonsoir.
1: Donc du coup, ouais, le 4 mai, c'est vrai que ça marche plus en anglais qu'en français.
2: Ouais,
1: mais le 4 avec toi, bon, c'est pas...
3: Ouais,
1: c'est...
2: Ouais,
1: je trouve que c'est un peu du génie. Bon bref, on n'est pas sur une radio spécialisée sur
2: la science-fiction,
1: sur Star Wars.
3: Ah, oh, à mon avis, il y a des émissions geek.
1: En tout cas, c'est pas la nôtre.
3: Voilà, c'est pas la nôtre, ouais.
1: Donc, on va pouvoir commencer directement avec toi, Ziggy.
2: Eh ben, allez, c'est parti.
1: Oui, c'est parti. Qu'est-ce qu'il y a? Qu'est-ce qui est parti?
3: Qu'est-ce que tu vas nous raconter?
2: Vous sentez ce souffle chaud qui sort des amplis?
1: Ouais.
2: Je me disais que ça faisait longtemps que j'avais pas parlé de stoner, mais c'est plus compliqué que ça, car il y a pas que du stoner dans cette musique. Alors je voudrais vous parler de Computers Kill People. Ok, l'album est sorti en octobre 2025, soit il y a un peu plus de 8 mois, mais les découvertes qu'on peut se faire dans le tard, et pour le coup, c'est comme une relation pour moi. Le groupe parisien sort son deuxième album et il a fallu 10 ans pour attendre cela. Je pense qu'ils ont voulu faire ça bien, car on a un album fortement efficace et varié. Et oui, The Storyteller est un album qui refuse de se laisser enfermer dans une case. À l'écoute, j'ai découvert un mélange de stoner rock, de rock alternatif, de punk nerveux et de power rock attachant. En passant d'un son assez punk sur Angry...

à de l'indie rock avec le morceau She Said. Ce groupe a cette capacité de naviguer entre les styles sans jamais qu'on se sente perdu, et je trouve que c'est une des forces de Computers Kill People. Il y a un point commun tout de même sur l'ensemble des morceaux, des refrains très efficaces et accessibles, tout en sonnant bien rock. Il y a un beau mélange de niveaux au niveau des voix. Sur les quatre membres, nous en avons trois au chant, et j'aime beaucoup ce duo de voix féminine-masculine qui apporte un vrai plus à toutes leurs chansons, entre colère et tristesse, comme on peut l'entendre sur le morceau « The End ».

Et maintenant, on va faire un petit jeu pour nos chers auditeurs et auditrices. Sur cet album, nous avons une reprise d'un célèbre morceau des années 90. Est-ce que vous allez le reconnaître ? Attention, extrait.

0: J'ai loupé le refrain, pardon. Mais vous pouvez quand même participer sur le chat en ligne pour donner vos réponses et on verra si nous avons un gagnant après le morceau de Computer Kid People que j'ai choisi. En tout cas, c'est pas simple parce que c'est beaucoup plus agressif que ça en devient clairement plus le même morceau. Très audacieux de leur part en tout cas. Et maintenant, je vous laisse avec le morceau Sunset Kiss que nous allons écouter. Et cela faisait longtemps que j'avais pas découvert un morceau en me disant « punaise, c'est un classique dès la première écoute ».
1: Carrément, ok.
0: Sur cette basse vombrissante, je vous laisse avec Computer Skill People. Bonne écoute.
1: Merci.

0: Et c'était Sunset Kiss du groupe Computers Kill People. Et si vous survivez à ce premier morceau, la suite devrait bien se passer.
1: Il n'y a pas de raison de pas survivre.
0: Est-ce que vous avez reconnu du coup la célèbre reprise qu'il y a dans l'album?
2: Non, là, c'est compliqué, du tout.
1: Je pense que vous êtes fait un cadeau mutuel ce soir. Pourquoi? Parce que moi j'ai le off de chacun. Et moi je sais, je l'ai lu, donc je peux pas le dire. Mais t'as pas reconnu?
2: Non.
0: Attendez, je vous passe juste le refrain, parce que du coup c'est vrai qu'on l'avait pas, c'était un peu compliqué. Et c'est à ce moment-là.
3: Ils sont encore du Black Sabbath, je me barre.
0: Non, c'est les Red Hot Chili Peppers.
3: Waouh.
0: C'est ce morceau-là.
3: Tu m'étonnes que j'aurais pas pu reconnaître. Il faut savoir que je suis loin d'être un très gros fan de Red Hot Chili Peppers.
1: C'est pour ça que je te dis, vous êtes fait un cadeau.
3: J'ai même beaucoup de mal avec ce groupe. Mais bon, après, personne n'est parfait. Hein.
0: C'est vrai, moi j'adore en tout cas.
3: Et puis bon, en même temps, c'est difficile parce qu'il faut me voir, je suis à genoux à côté de lui. Attention, écoutez jusqu'à la fin. Pour lancer les moments, les morceaux en même temps, en train de lire son texte. Donc j'avoue, je vous vois en train de bouger la tête avec les écouteurs sur les oreilles. Et ben moi j'entends rien. Donc je peux pas écouter. Mais voilà. Et puis de toute façon, je suis heureux d'avoir loupé cette ressemblance avec les Red Hot Chili Peppers. Mais en tout cas, non, c'était un très bon morceau. C'était vraiment très agréable.
0: Il est beaucoup plus lourd leur morceau de Computer Skip People. Et
3: Mais c'est ce qui fait que c'est pas du Red Hot du coup.
0: Ouais.
3: c'est vraiment ça quoi. Non mais c'est voilà, c'était très agréable. Je me retrouvais presque un peu dans le désert. Donc
0: Et je remercie du coup le batteur de ce groupe parce qu'il m'a donné plein d'infos et notamment peut-être un futur album qui devrait arriver prochainement.
3: C'est trop bien.
0: Et il est très très gentil, donc merci à lui.
3: Bah, jusqu'à présent, on est tombé sur des personnes très agréables.
0: C'est vrai, ouais.
3: Et c'est cool. C'est vraiment c'est chouette ce genre de partage et c'est aussi le bon côté de faire de la radio, de pouvoir avoir accès à certaines choses que. Ouais. En tant qu'auditeur ou auditrice, parfois on n'a pas. Voilà.
1: Donc, clairement, oui, non, c'est vrai. C'est bien ce partage.
3: Oui, c'est bien le partage.
0: Toi, Laetitia, t'as du lourd aussi à nous faire découvrir?
1: Alors, du lourd, ouais, pas mal. En fait, j'ai découvert un groupe qui s'appelle Hell is Nothing. C'est un groupe de metal core né à Paris et révélé en 2023 avec l'EP Non mais par contre, on a quand même une stabilité sur les accents pourris.
3: Ouais, et là, vas-y.
1: The Circle, voilà.
3: Faut que juste je pour réfléchir. Dire ça, waouh, super.
1: Je te laisse lancer. Alors au tout départ, c'était dans une perspective de métal progressif qu'ils ont créé le groupe avec des membres 100% français. Et progressivement, ils ont fait évoluer en fait leur schéma artistique, mais aussi ils ont fait évoluer leur line-up. Et c'est avec l'arrivée du chanteur roumain Jacques Popescu que le groupe a mêlé ses sensibilités artistiques d'Europe de l'Ouest et les sensibilités d'Europe de l'Est de Jacques dans la conception de sa musique, mais aussi de son univers narratif. Alors, par exemple, le single Pale Disease. Eh ben, ça a marqué la première claque sonore de cette nouvelle formation, donnant clairement le ton avec un son beaucoup plus incisif et beaucoup plus frontal. Leur premier album, This Thing We Call Silence, est sorti le 1er mai et il m'a vraiment enchantée. Les 10 titres s'écoutent à la suite et j'ai pas vu le temps passer. Le thème de fond de cet opus est très philosophique, il parle de la manière dont les humains communiquent et ce que ça implique dans leur existence.

0: France. Vaste débat. L'album.
1: Attends, parce que j'ai pas l'album, pardon.
0: C'est Last Sky. En fait, j'ai mis la chanson Last Sky.
2: Alors, vous êtes en train de rire, on est en direct, hein, comme si on était en train de préparer le.
0: Donc, en fait, leur album, hein, il déploie des textes profonds sur le sens de la vie, sur les désillusions qui la traversent, le tout porté avec émotion grâce à l'alternance de chants clairs, de chants planants, de screams viscéraux et de lignes mélodiques insaisissables. Le tout est mis en musique avec un savant mélange de metalcore, de djent. Ça va faire penser à du Meshuga, à Between the Buried and Me ou Uneven Structure, voire même Deftones à certains moments. Ça a été enregistré, produit et mixé par Fred Duquesne, qui n'est autre qu'un membre du groupe Massisteria, qui a fait partie aussi de F et de Empire. Ce qui donne un certain gage de qualité, parce que du coup, le gars, il sait de quoi il en ressort. Alors, le travail des membres du groupe, il a été monstrueux, parce qu'au-delà de la musique, le but était d'offrir à leurs auditeurs et auditrices une musique lourde, mais aussi émotionnelle, qui fait vibrer tant dans les tripes que dans la matière grise. Inspiré par la célèbre Sylvia Plath, poétesse et écrivaine qui a su mettre en moule les douleurs psychiques de la dépression dans le livre La cloche de détresse, mais aussi par le philosophe allemand Martin Heidegger. Cet album, il est vraiment d'une grande honnêteté intellectuelle et je vous conseille de vous y intéresser autant pour la musique que pour les messages qu'il transmet. De ce fait, je vous laisse découvrir The Final Step d'Hell Is Nothing sur Radio G 101.5 FM.

0: C'était The Final Step de Hell is Nothing et vous étiez sur Radio G que vous retrouvez aussi sur radio-g.fr. Alors,
1: eh ben, j'aime beaucoup.
2: Ça change. Quand tu dis metalcore, même si c'est majoritairement ce que j'écoute, il y a des moments où t'as l'impression d'écouter toujours les mêmes choses,
0: ouais.
2: D'un groupe à un autre.
0: Ouais.
2: Et là, ça fait du bien. C'est bien
1: varié.
2: Différent. C'est varié. En effet, ça a vraiment une sacrée signature. C'est cool. Ça fait du bien, quoi. Ouais, vraiment.
0: Et puis, je vous conseille le visionnage du clip. Encore Yann LCR au clip. On le retrouve très souvent sur les
2: le
0: groupes émergents.
2: Le grand, unique, on en parle souvent. Ouais. Mais c'est bien parce qu'on n'en parle jamais
0: émergents,
2: en général.
0: Sur les groupes émergents, en fait, de metalcore français, il est quand même souvent là.
2: Et on va dire de musique extrême française.
0: Ouais, voilà. Ouais. Mais en tout état de fait, le clip est vraiment chouette. Je vous conseille d'aller le voir. Puis ça donne une idée un peu de qui est le groupe. Hein, donc c'est trop bien.
2: Ouais, super, ça fait du bien, ça change. Ça
0: merci.
2: Donne envie d'écouter de encore. Et
1: moi, je vais écouter, c'est sûr.
2: Ouais. Okay. Tu vois. Et toi, qui n'es pas fan de metalcore, le Ziggy, ça prouve que vraiment il y a quelque chose d'un peu différent, quoi. Comme je disais, des fois même dans sa façon de chanter, quand il y a de la voix un peu plus de growl, il y a presque un peu de ce vieux métal aussi qu'on aime bien.
1: Ah, c'est ça que j'aime bien aussi.
2: Ouais. Les années 2000 et un peu après. Enfin, ouais.
1: Puis moi, ça me fascine toujours ces groupes qui arrivent à faire de la mélodie très douce aussi.
0: Oui, c'est l'alternance vraiment, mais carrément. Ah, j'aime bien. Et du coup, merci à Pat de Clonosphère pour la découverte parce que c'est grâce à elle que je suis tombée sur cette pépite. Donc. Merci.
1: Que des belles découvertes
0: ben,
1: à
0: oui.
1: chaque fois.
0: Bah, Clonosphère, super aussi. Ouais. Du coup, c'est au tour d'Alex de nous faire sa présentation de découverte.
2: Exactement. Et j'ai eu le temps de faire la recherche que je voulais. Ce soir, on ne vous propose pas juste un groupe. Je vous balance une prise de position. Paralix, c'est un groupe de metalcore parisien formé en 2023, mais surtout une identité forte, brute, moderne, qui ne cherche clairement pas à rentrer dans les cases. Au cœur du projet, il y a Lina, une voix puissante, habitée, capable de passer de la rage à quelque chose de beaucoup plus intime, mais surtout une artiste qui porte un vrai message. Parce que ici, on parle aussi de combat. En tant que femme marocaine, Lina utilise sa musique pour se libérer des stéréotypes culturels et des attentes sociales qu'on voudrait lui imposer. Et ça donne une intensité particulière, quelque chose de sincère et de frontal. Chaque morceau devient une décharge, des riffs implacables, des mélodies accrocheuses, une production moderne qui pousse le metalcore plus loin. Et ce mélange entre arabe et anglais qui vient renforcer une identité déjà ultra marquée. Et je fais une petite digression en parlant de... Et je pense que je le passerai, sachant qu'ils vont passer en France bientôt. Dans ces groupes, quand on parle de musique arabe, il y a un groupe que j'aime beaucoup, énormément, qui s'appelle Nawater. Où on mélange vraiment ce côté chant arabe et anglais. Et ce qu'on n'a pas vraiment chez Mirat, qui est un groupe qui est très oriental aussi, mais
1: ouais,
2: qui est exclusivement que en anglais. Et ce que j'ai vraiment aimé avec Nawater, c'est ce chant arabe que je trouve absolument fantastique et que je retrouve différemment, parce que c'est pas exactement la même chose, mais je trouve que ça change, il y a vraiment un changement. Et c'est ce qui se fait pour beaucoup de groupes. Il y en a peut-être un autre que je vous présenterai aussi, qui vient de Lituanie, etc. Mais je pense que là, autre que juste chanter en arabe, ce qui me plaît aussi beaucoup avec ce groupe-là, c'est ce que je viens de dire aussi avant, c'est une prise de position politique et une position que féministe et qu'elle utilise vraiment pas juste pour faire vendre, même pas pour vendre, mais pour prendre une position. Et ça, je trouve ça très très fort. Et je trouve qu'en plus, ça change parce que dans le métal, la langue arabe, c'est pas ce qu'on entend le plus. Donc
1: l'anglais,
2: l'anglais majoritairement. Après, même s'il y a les Hu, etc., qui sont arrivés, qui ont fait changer un petit peu ça, je pense que c'est le groupe aussi qui a apporté un changement géographique vraiment au niveau du métal. Même si on a eu plein d'autres avant, il y en a eu plein beaucoup après. Bref, Paralix ne suit pas les codes et il les bouscule. Il les torde, il les redéfinissent. Je pourrais même dire elle les bouscule, elle les torde et elle redéfinissent. Et ils reviennent avec un nouveau titre, Lipstick Doll. Un morceau coup de poing, un vrai tournant pour le groupe. Avec ce titre, plus question de plier, plus question de se laisser diriger ou façonner. Il ne s'agit plus de s'adapter, mais de choisir. Choisir qui on est, choisir ce qu'on crée et l'assumer pleinement. Un titre fort, accompagné d'un clip qui marque un nouveau départ pour le groupe. Et après plusieurs mois de recherche d'identité, et comme le dit Lina, ça ne va pas plaire à tout le monde. Mais c'est eux, et c'est exactement pour ça que ça mérite d'être écouté. Alors ouais, si je le dis à chaque fois, vraiment, montez le son, parce que maintenant, ça va être Paralix, Lipstick Doll, sur Radio G, Into the Pit.
0: Merci.

0: Et voilà, c'était Lipstick Doll de Paralix. Alors ?
1: Oh, punaise, c'est énorme.
0: Ouais, donc génial. Là, il y a une petite influence arabe, mais c'est pas celle où vraiment on va vraiment cette identité où elle parle. Il y a d'autres chansons à l'écouter, vraiment. En tout cas, c'est juste fou. Il y a un mélange presque un peu d'électro aussi au niveau du mixage derrière. Je disais, elle toute seule, c'est La Belle et la Bête où elle passe d'une voix, d'un gros là, assez puissant, assez monstrueux, et puis d'un coup, ça repart sur une voix claire. Enfin, c'est du génie, vraiment.
1: Ouais, j'aime beaucoup. Ouais. Son chant furé là, il est très agressif.
0: Ouais, non, c'est ça. C'est très éraillé. C'est et ça fait partie encore des groupes où ils ont et elles ont leur identité. Et c'est voilà, c'est un groupe qui j'ai découvert il y a pas longtemps, il y a quoi, 2-3 jours. Et ça m'a fait vraiment du bien. Et je me dis, c'est ça que je veux découvrir dans les groupes et particulièrement en France. Et bravo à Paralix, bravo à Lina, bravo à toute à tout le groupe. Et quand vous voulez, si vous passez dans le coin, et avec grand plaisir. Et encore une fois, allez checker les clips, allez checker leur compte Insta et même d'écouter sur Spotify et même acheter en physique quand c'est possible. Mais voilà, à suivre encore et encore. Et ça fait plaisir, ça fait du bien. Absolument. On est sur la deuxième partie de l'émission.
2: Mais et ouais, bah déjà. Mais y voilà, carrément.
0: Mais alors, qu'est-ce qu'on fait? Non, mais j'ai l'impression que si je me tais, il n'y a plus rien.
2: Mais après, tu es Alex, le
0: tu
2: seul
0: parles
2: l'unique.
0: Trop.
2: Mais non,
0: il faut
2: c'est
0: que tu
2: le
0: fermes
2: moment
0: ta bouche.
2: De la musique alternative de
0: ah,
2: Ziggy.
0: Ah, merci, Laetitia.
1: Eh ben, j'ai attendu avec impatience.
2: Ah oui.
1: Eh bien, c'est parti. Alors, on n'a toujours pas de jingle pour ça, mais vous inquiétez pas.
0: Y a
1: pas de...
0: c'est ça, ça va arriver.
1: Un jour, ça va arriver, ouais. Alors, quand le printemps débarque avec toutes ses couleurs vives... J'aime... Non, vous entendez?
0: Ouais, j'entends.
2: Qu'est-ce que c'est?
1: Quelque chose qui me coupe. Oh non,
0: c'est pas moi, pour une fois.
1: Alors, stop, on va pas parler d'angine de poitrine. Ça suffit avec ce groupe. Même ma grand-mère connaît. Donc, voilà, on va arrêter ça tout de suite. C'est quand même drôle car nous allons découvrir un groupe qui partage beaucoup de points communs avec Angine de Poitrine, à savoir Gandawa. Gandawa qui est originaire d'Angers. Oh. Et voici les points en commun qu'il partage avec Angine de Poitrine. Alors, de la guitare microtonale, ouais. Une langue totalement imaginaire, ouais. Du space rock, et un live avec la célèbre radio de Seattle, KEXP, pour les transmusicales de Rennes.
2: Ouais.
1: Et voilà, bravo à eux. Mis à part qu'ils ne cachent pas leur identité derrière des masques géants en papier mâché. C'est sûrement le groupe qui partage le plus de ressemblances avec... bon, j'ai arrêté de dire son nom, mais voilà, Angine de Poitrine. Alors c'est parti les gens, écoutez tous Gandawa et que ça devienne aussi viral que ce groupe en tout cas. Que ce groupe qui vient du Québec. Alors, pour en venir à Gandawa, ce trio formé en 2018 n'a pas traîné avec un premier album, Kampala en 2021, un EP en 2022, et beaucoup de concerts en France et en Europe, et de nombreux festivals, dont le Lévitation en 2022. Eh bien oui, ils sont dangereux, c'est obligé qu'ils passent.
2: Oui.
1: De quoi s'exercer et de se perfectionner pour le live. Ils ont pris plus de temps pour la sortie de leur nouvel album, Tacoma, qui a débarqué le 30 janvier. Mais en discutant avec le batteur durant un concert au Héron Carré en 2024, je m'en souviens très bien, car il parlait d'un album avec beaucoup plus de promesses. En tout cas, après ce concert découverte, je me suis rué vers le merchandising. Et pour vous dire, maintenant, je l'ai en vinyle.
0: Ça y est, on a réussi à placer, c'est super.
1: Je suis content là.
2: Moi aussi.
1: En live, Gandawa prend toute sa dimension, en tout cas, comme on peut l'entendre ici. Par l'ajout d'instruments traditionnels chinois et maliens, ce qui donne une impression instantanée de grand voyage. Enfin, moi, quand j'entends ça en introduction, c'est je suis parti. Et comme je le disais, inutile de tenter de traduire leur texte, car c'est en Gandawi. Langue complètement inventée. Et c'est vrai quoi, dans le rock et le métal, la langue originelle, comme on l'a dit, enfin comme tu l'as dit tout à l'heure, Alex, ça reste l'anglais. Et pourquoi après tout, y chanter une langue imaginaire du moment que le résultat sonne. En atteste avec ce morceau Takameyo.

0: Ça donne à la voix un rôle d'instrument et je trouve que ça apporte beaucoup d'émotions. J'ai appris que cette langue était façonnée à partir des sonorités du Moyen-Orient, d'Asie, d'Europe. Dans le style musical, je trouve que ça ressemble aussi un peu à du King Gizzard and the Lizard Wizard. Mm-hmm. En tout cas, je vous souhaite une très bonne écoute avec Wagena Geno de Gandawa.
1: Merci.
0: Sur Into the Beat.

0: Et c'était Gandawa. Merci à eux. C'est trop bien leur musique, j'adore.
1: J'aime bien. Moi, surtout, je disais, la pochette de l'album, elle est vraiment très jolie. J'aime beaucoup.
0: Je suis d'accord, elle est bien soignée. Et le disque, en plus, il est trop beau. Enfin, il a une couleur, il est en splatté, donc il a plusieurs couleurs.
1: Ah,
0: le
1: wow.
0: mien, il est café.
1: Oh.
0: La couleur café. Café crème.
2: Ouais, carrément, on en est là, quoi. C'est pas du tout mon style, mais c'est agréable à écouter comme ça, là, sur une petite soirée, ça bouge
1: ouais,
2: bien.
1: Ouais, ça bouge bien, c'est clair.
2: Ça a son univers. Ouais, c'est cool, c'est pas mal.
1: Je pense qu'en live, ça doit
2: Ça me fait penser,
1: cool.
2: comme tu disais, à la langue un peu inventée que Sigur Rós aussi.
0: Ah, Sigur Rós aussi.
2: Une partie, ouais, qui est inventée aussi, donc partie de ces quelques groupes qui ont complètement inventé leur langage, et c'est assez casse-gueule de maintenir ça, je trouve.
1: Bah.
2: Quand tu crées ta langue, il faut t'y tenir, en fait.
1: C'est un métalangage, c'est ça?
2: Mais comme Hera, d'ailleurs, aussi, apparemment.
1: Ouais.
2: Donc, voilà. Ah, d'accord.
0: Non, mais je trouve que, du coup, dans l'expression des sentiments, des émotions, là, on la ressent plus.
1: Ouais,
2: je trouve que à l'oreille, ça rebondit vachement. Je sais pas comment dire.
1: C'est clair. Complètement d'accord.
2: Vous voyez les ballons quand on était petit où on s'assoit dessus et ça rebondit là. Mais tu vois ou pas les ballons avec deux anses, et bah pour moi c'est un peu ça quand j'écoute.
1: Ouais,
2: c'est un truc qui rebondit dans tous les sens, qui bouge pas mal et voilà.
1: J'aime
2: c'est pas une mauvaise chose hein, parce que moi je trouve
1: clair.
2: Ça assez cool pour être animateur et des fois j'en fais encore avec mes enfants. C'est hyper cool donc comme quoi il y a du positif dans cette écoute là et c'est cool, ça change un peu, c'est bien.
1: Ouais, c'est cool.
2: Hey, on est en retard déjà.
1: Mais
2: wow.
1: oui, on est clairement en retard et du coup, j'embraye sur la suite. Alors, saviez-vous ce qui se passait samedi?
2: Non.
1: Non. Eh ben, samedi, c'était le Comics Free Books Day. Waouh, je l'ai bien dit.
2: Ouais.
1: Et donc, j'ai contacté mon petit frère, qui est spécialiste dans le monde des comics et qui, pour l'occasion, nous a préparé une petite chronique métal et comics. Donc, je laisse le soin à Ziggy de lancer cette affaire.
0: C'est parti.
3: Et bonjour, bienvenue et merci pour l'invitation à l'équipe de Into the Pit. Je suis Simon, je travaille pour la librairie en ligne Excalibur Comics. On est des passionnés de tout ce qui est Superman, Spider-Man, Batman, bref, tout ce que vous pouvez voir dans beaucoup de films qui sortent au cinéma et de personnages qui aiment bien foutre leur slip par-dessus leur pantalon. Oui, c'est toujours la blague hein, de ceux qui ne connaissent pas le comics. Mais évidemment, le comics, c'est bien autre chose. Il y a parfois des comics, c'est bien qu'ils se rapprochent finalement de ce qu'on va retrouver dans la BD franco-belge, avec des titres qui sortent du lot et qui sont juste des histoires, et bien que des créateurs ont envie de raconter. J'en veux pour preuve, par exemple, Murder Falcon de Daniel Warren Johnson, qui s'intègre parfaitement dans cette émission, puisque Daniel Warren Johnson, c'est un gros fan de musique, de métal, de hard rock. Voilà, il est lui-même musicien, il joue de la basse et de la guitare. Il a son propre groupe de rock, donc voilà, c'est vraiment un touche-à-tout et un vrai fan là-dessus et un vrai musicos. Et en fait, il se sert très souvent dans ses récits, en tous les cas dans ses créations, qu'il scénarise et dessine lui-même, eh bien, il se sert souvent de la musique pour motiver le scénario, pour l'accompagner. Le titre le plus emblématique à ce niveau-là, c'est Murder Falcon. Dans ce récit, on suit Jack, un personnage qui est paumé. Il avait un groupe de rock, mais il s'engueulait avec ses potes. Il avait une nana, mais il s'engueulait avec elle. Bref, il est tout seul, un petit peu comme une merde dans sa vie. Et il doit se reconstruire et se retrouver. Fort heureusement, un jour, un faucon humanoïde avec un bras robotique, ouais, ça s'invente pas, lui dit que grâce au pouvoir sacré du métal, il va pouvoir éliminer des monstres venus d'une autre dimension et qui tentent une invasion sur Terre. Et donc, il va devoir eh bien, recruter, retrouver, reprendre contact, renouer avec les anciens membres de son groupe de rock pour éliminer cette menace extraterrestre et redonner du sens finalement à sa vie. Au-delà de l'utilisation de la musique qui est hyper intelligente dans Murder Falcon, puisqu'elle est vraiment au centre même du récit, et on va assister à des grosses séquences d'action et de combat contre des monstres extraterrestres, qui eh bien vont se transformer finalement en concerts gigantesques à coups de gros riffs, de gros solos de batterie, etc. C'est jouissif parce que c'est hyper bien dessiné par Daniel Warren Johnson. On sent que le mec a vraiment plein d'idées et j'ai jamais vu finalement de la musique être aussi bien mise en scène dans la bande dessinée. C'est quand même très très dur de rendre du son par l'image et par du texte. Et là, eh bien, il y arrive parfaitement. C'est assez incroyable à ce niveau-là. Et au-delà de ça, c'est surtout un récit qui est d'une humanité absolument incroyable. C'est vraiment, finalement, Murder Falcon, une métaphore de ce qui peut nous arriver quand on fait face à un événement grave dans notre vie, peu importe la forme, finalement, que ça prend. Et le message du récit, c'est, eh bien, utilisez votre passion pour vous nourrir, pour vous aider à vivre, voire à survivre à certains moments de votre vie. Parce que oui, c'est pas toujours facile, mais si vous vous accrochez à votre passion, finalement, ça ira peut-être un petit peu mieux. C'est vraiment un message, je pense, important, capital, surtout dans les temps par lesquels on vit, qui sont quand même assez difficiles. Et donc voilà, Daniel Warren Johnson le fait parfaitement. Et au-delà de Murder Falcon, Daniel Warren Johnson, c'est vraiment un artiste qui utilise la musique à chaque fois dans ses œuvres. Dans Extremity, par exemple, un récit de science-fiction que ne renierait pas Hayao Miyazaki, ou bien dans les Transformers, oui, les jouets de Hasbro, il va toujours utiliser la musique pour être un élément, un moteur narratif à un moment charnière de son histoire. C'est vraiment un créateur de génie, un mec hyper talentueux. Et si vous ne connaissez pas Daniel Warren Johnson, je vous recommande fortement de le découvrir. Murder Falcon, c'est de la bombe atomique. Et voilà, au-delà de Daniel Warren Johnson, on peut trouver des ponts un petit peu fréquemment, en tous les cas, dans les comics, entre la culture métal, hard rock et les comics. J'en veux pour preuve Scott Snyder, qui est un scénariste qui a très très souvent bossé sur Batman et il continue aujourd'hui de le faire. Alors, on va mettre de côté Batman Metal et Death Metal, parce qu'il faut bien l'avouer, c'est quand même pas terrible terrible. Mais par contre, on peut parler de Absolute Batman, qui est la réinvention actuelle du personnage, une remise à zéro, une remise à plat dans un nouveau contexte et un nouvel univers. Donc, vous pouvez le lire si vous n'y connaissez absolument rien sur Batman. C'est même très recommandé, parce que c'est une excellente lecture. Et c'est un récit qui déborde d'une espèce d'énergie punk, métalleuse, vraiment un truc très très énervé. On pourrait avoir des riffs de guitare hyper violents derrière, que eh bien, ça ne nous choquerait absolument pas. C'est vraiment une super série, très très énervée, furieuse, et très dans l'air du temps finalement, puisqu'elle fait des parallèles avec l'actualité qui sont parfois assez glaçants. Et elle le fait en utilisant du body horror et en réactualisant tout ce qu'on connaît sur le mythe de Batman. Donc c'est vraiment top. En plus, Bruce a un look assez proche du Robert Pattinson de The Batman de Matt Reeves. Donc très proche finalement de ce truc emo grunge qui est vraiment intéressant, je trouve, sur le personnage de Batman. Vous avez aussi Absolute Superman qui lui aussi se paye un look un peu grunge et qui a aussi un côté très très énervé et presque métal par moment. Donc voilà, avec Absolute, vous avez quand même pas mal de liens entre la culture métal, rock et le comics qui peuvent se faire. Donc je vous recommande très très fortement également ces lectures. Et elles sont évidemment à retrouver sur Excalibur Comics. Ciao, merci de m'avoir écouté.
4: Et tout de suite sur Radio G, Punk Rocker des Teddy Bears et Iggy Pop. Morceau utilisé par James Gunn dans la BO de Superman. Forcément, je pouvais pas passer à côté.

0: C'était Punk Rocker des Teddy Bears avec Iggy Pop. Merci à Simon pour cette chronique dense et complète.
1: Merci à lui, ouais.
2: Je suis pas d'accord sur tout, mais ouais, carrément. Ouais.
0: Je crois savoir sur quoi t'es pas d'accord.
2: Ouais. On va pas s'étendre parce qu'on n'est pas une radio sur Star Wars, on n'est pas non plus une radio que sur Batman, même si on pourrait en parler pour un petit moment.
0: J'aimerais bien avoir une émission
2: sur Batman. On pourrait avoir pas mal de radios, ouais.
0: Et toi, Alex, t'as quoi à nous dire là maintenant ? Qui est en rapport avec la radio, justement.
2: Voilà la transition.
0: Moi, j'ai fait du mieux que je pouvais.
2: Mais il y a là le problème. Non, c'était pas mal. Oui, et ben du coup, vu que tu m'as fait plaisir tout à l'heure, c'est à mon tour, Ziggy, de te faire plaisir avec un style que tu adores.
1: Ah, j'ai hâte. Qu'est-ce que c'est ?
2: Il y a 22 ans, sortait un album qui allait marquer durablement le métal et toucher des millions de personnes. Mais avant de parler de cet album, on parle d'un groupe. Un groupe qui a ouvert des portes à des milliers, des millions de personnes. J'ai tendance à dire à des millions de personnes. J'exagère peut-être un petit peu, peut-être parce que j'aime beaucoup ce groupe. Un groupe qui a redéfini un genre entier. Je parle de Nightwish.
1: Ah, d'accord.
2: Formé en Finlande à la fin des années 90 par Tuomas Holopainen, je dois le dire d'une mauvaise façon et je suis complètement désolé. Nightwish arrive avec une idée simple mais révolutionnaire, mélanger le métal avec du chant lyrique, tout ce que tu aimes, Ziggy.
1: Ah,
2: et
1: fun.
2: Là, une voix va tout changer. Tarja Turunen, une formation classique, une présence incroyable, une puissance presque irréelle, avec elle le groupe impose une identité unique et pose les bases du métal symphonique moderne. Et très vite, les morceaux deviennent cultes, comme Wishmaster, un titre emblématique, puissant, théâtral, qui résume à lui seul toute une époque. Mais Nightwish n'est pas qu'une voix, c'est aussi une autre présence devenue incontournable au fil du temps. Marco Hietala, une voix rock éraillée, profondément humaine, qui vient répondre aux lyriques de Tarja, crée un contraste, une tension. Sur une scène comme en studio, ils apportent une dimension supplémentaire, une dualité entre l'ombre et la lumière. Et ça s'entend sur des titres comme Wish I Had an Angel, où ce dialogue vocal devient une vraie signature. Avec Tarja et Marco, Nightwish devient un phénomène. Mais après des années de succès, rupture. Un moment marquant dans l'histoire du groupe. Et là, on peut se dire, ça finit, c'est fini. Mais non. Il arrive une nouvelle voix. Annette Olson, changement de totale direction. Une voix plus accessible, plus directe, moins lyrique, un choix audacieux qui divise au départ, mais qui permet aussi au groupe de se renouveler. Et là encore, un titre va marquer cette époque. Amaranth. Plus lumineux, plus immédiat, mais toujours avec cette patte Nightwish. Puis une nouvelle transition. Et là, une arrivée qui va remettre tout le monde d'accord. Floor Jensen, une voix capable de tout. Une voix lyrique, du rock, du puissant, du fragile, une présence scénique impressionnante. Avec elle, Nightwish trouve une forme d'équilibre. Il y a aussi une évolution importante. L'arrivée de Troy Donocli. Et là, le groupe ouvre encore une nouvelle porte, une touche folk, des instruments venus d'un autre temps. La Yulin Pipes, la flûte, c'est une flûte irlandaise, des textures organiques et plein d'autres encore instruments. Une dimension presque parfois païenne qui vient enrichir encore plus leur univers. Et là, un titre symbolise bien cette ère. Élan.

Un morceau aérien porté par cette nouvelle couleur. Trois chanteuses, une voix masculine marquante, une évolution sonore constante. Mais une seule ligne directrice, aller toujours plus loin. Et au milieu de tout ça, il y a un moment précis, un sommet, un point de bascule, un album. En tout cas, à mes yeux, à mes oreilles plutôt, c'est Once qui est sorti en 2004, il y a donc 22 ans. Un album énorme, une production gigantesque, un orchestre symphonique complet, une ambition internationale. Nightwish ne joue plus seulement du metal symphonique, ils le redéfinissent. Et cet album, il a été clairement marqué, il a clairement marqué une période de ma vie. Je me rappelle exactement de ce moment, 17 ans, en restauration, dans ce lycée où il fallait rentrer dans le moule. Et moi qui débarque à côté, tout en noir, avec mon long manteau noir en cuir et ma croix à l'envers autour du cou. Ma paire de New Rock qui faisait trembler le carrelage à chaque pas. Et surtout les écouteurs vissés dans les oreilles. Toujours, on traînait dans les couloirs avec mes potes, un peu comme ces persos gogottes dans South Park. À notre façon, même si très cliché dans le fond, en fin de compte. Et forcément, les regards sur un groupe de potes un peu à part, un peu bizarre pour certains, apparemment sataniques. On nous appelait aussi parfois les sorcières. Ce que je trouve vraiment très très stylé, ce qui était une insulte de base que je trouvais, ça nous poussait à faire toujours plus. Ça nous est plus marré qu'autre chose. Et puis au milieu de tout ça, il y avait la musique. Et Once, entre autres, qui tournait en boucle vraiment, vraiment, vraiment souvent. Ce genre d'album qui ne te lâche pas, qui t'accompagne partout et qui finit par devenir une partie de toi sans que tu t'en rendes compte. Et je sais que je ne suis pas le seul, parce que cet album contient des titres devenus intemporels comme Nemo, comme Once, comme Ghost Love Score, des morceaux qui ont traversé les années sans perdre leur puissance. Alors ce soir, on remonte 22 ans en arrière, montez bien le son et je vous laisse avec Nightwish, I Wish I Had an Angel.

0: voilà, vous êtes de retour sur Into the Pit Radio G et c'était Nightwish, Wish I Had an Angel. Il nous reste peu de temps, donc on va pouvoir faire les petites promos à venir de ce qui va se passer. On va devoir faire rapide, concis, mais ça va être cool. Ziggy, alors qu'est-ce que tu nous proposes?
1: Alors c'est parti, le 15 mai, il y a à Nantes, enfin à Rezé, au bar Cold Crash, le groupe Stonebirds qui fait sa tournée d'adieu. Donc il y a seulement 3 dates qui sont prévues au mois de mai, avec 3 autres groupes du coup qui s'appellent Mars, et l'autre, j'ai mangé le nom, pardon, je vais le retrouver en vitesse. Ah oui, Sick Sad World. Donc si vous êtes amateur de post-metal, doom, sludge, c'est parti, c'est vraiment à pas louper, et ça promet d'être bien sombre.
2: Et tu y seras, je crois.
1: Ah bah oui, obligé.
2: Et ben nous, pendant ce temps-là, on sera le lendemain, le 16 mai. On a un micro-festival à Central 7, en fait, sur le site de Central 7, avec le groupe Corrosion. Donc, je conseille aussi à tous nos auditeurs et auditrices de pouvoir vous rendre sur le site de Central 7. C'est entrée au chapeau et ça permet de donner la voix à...
0: Et dans un cadre hallucinant, dans les vieilles mines de fer, un côté très post-apo avec des gens habillés en post-apo, et c'est juste fou sur une petite scène au milieu de nulle part. Et c'est génial.
2: Et je voulais parler de l'Artificial Waves qui aura lieu le 30 mai avec Tyrant Breaker, Sunburn, Solitaris, Everlies, The Narrator, Hellwood Stray. Grosse affiche en fait de métal moderne. C'est à Saint-Cyr-sur-Loire. Nous, on
0: du côté
2: sera.
0: Des Tours.
2: Et ouais, ça promet vraiment, et puis ça a l'air d'être une affiche qui va nous faire du bien.
1: Ouais, j'ai hâte aussi.
0: Et là, on passe un tout petit peu plus loin. C'est vrai qu'on a nos entrées dans quelques festivals et pas les moindres. On a réussi à voir du Motocultor, on a réussi à voir du Hellfest, et on a aussi la grande chance d'avoir pour le Cave Fest 2026 du 3 au 5 juillet. Donc on s'avance un petit peu, mais il est jamais trop tôt pour parler de ce festival qui a commencé quand même dans le jardin des parents du créateur Selim, et qui a fini maintenant quand même au château de Gisors, plutôt du côté de l'Île-de-France, du coup, du 3, 4 et 5 juillet 2026. Avec entre autres Skinred, Stone Jesus, vous avez Rise of the North Star, Resolve, Dying Wish, Lacuna Coil, Equilibrium, HN, on ne les présente plus, et puis encore Vestige, Silhouette, Bukowski, et j'en passe. Donc ouais. Voilà, on en reparlera de toute façon, on a le temps, et puis ça, c'est cool de savoir qu'on va avoir un agenda hyper chargé.
2: Ouais.
0: Et puis là, on a un petit moment à peine pour dire bonne soirée, merci pour cette émission. Bonne soirée à vous toutes et bonne soirée à vous tous.
2: Ouais, bonne soirée, et puis on se retrouve dans 15 jours.
0: Bonne soirée, ciao.
1: Bonne soirée.

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Salut, bonsoir, bienvenue dans l'émission Toxica comme tous les lundis, 22h, 23h sur les ondes de Radio G, l'émission la plus rock'n'roll de Radio G, 101.5 FM ou alors en direct au www.radio-g.fr. Vous êtes avec King Oliver, on est ensemble jusqu'à 23h, 100% en direct, 100% vinyle. On vient de s'écouter notre mon disque de chevet, un génial double 25 cm qui s'appelle The Pharaoh, sorti sur le label suédois Tel Records en 1999, et bien interprété par Don Cavalli. Le morceau, c'était The Pharaoh, qu'on vient de s'écouter à l'instant. Ce soir, ça va être maximum rockabilly, pas mal, et un peu de bluegrass et un peu de cramps, voilà, sur la fin. Comment passer du bluegrass au cramps en même pas 60 minutes? Et bien, je vous propose de continuer à m'écouter. Mais je voulais, avant toute chose, passer un morceau de Johnny Cash, un morceau que j'ai jamais passé, je pense,

s'appelle Cathy Two, extrait d'un album qui s'appelle Greatest Hits, sorti sur le label Sun Records, bien sûr. Et voilà, je suis en train de chercher de la musique de fond. Et c'est un morceau sorti en 1959, interprété par Johnny Cash. Et derrière, j'enchaînerai avec un autre artiste, Johnny Horton, avec son I'm Ready If You're Willing, extrait d'un double album qui s'appelle The World of Johnny Horton, sorti sur le label Columbia en 1956. Mais voici donc Johnny Cash avec un album, un 33 tours, donc original de chez Sun Records, Cathy Two.

C'était Jimmy Skinner avec son Doing My Time et son style honky-tonk bluegrass, un morceau qui était sorti en 1957, c'est extrait d'un album qui s'appelle Songs That Make the Jukebox Play, sorti sur le label Stetson Records. À peu près dans les années 80, juste avant, c'était Johnny Horton et son morceau I'm Ready If You're Willing de 1956. Et je continue avec ce style avec ce style bluegrass et notamment un coup de projecteur sur un groupe italien qui s'appelle les Truffle Valley Boys, qui excelle dans ce genre de musique, le bluegrass. Ça vous fera, pour ceux qui le connaissent, ça vous rappellera le film de, le film Oh Brother, avec notamment ce morceau Ain't No Grave Gonna Hold My Baby Down, extrait d'un 25 cm qui s'appelle Looking for an Old Fashioned Church, sorti sur le label Ten Brooks Records. Et derrière, j'enchaînerai avec le morceau qu'on va s'écouter, que je vais vous diffuser, est sorti en 2022. Et ensuite, je passerai à un autre morceau qui s'appelle I've Never Done You Wrong, sorti exceptionnellement sur un 78 tours en 2024, donc il y a bientôt deux ans, sur le label du chêne blanc White Oak Records. Donc voici les Truffle Valley Boys, Ain't No Grave Gonna Hold My Baby Down.

C'était les Truffle Valley Boys avec du 100% bluegrass ce soir dans Intoxica, avec cette reprise de Buck Owens, High as a Mountain, extrait du 25 cm des Truffle Valley Boys, groupe italien qui s'appelle le 25 cm s'appelle Sing and Play Bluegrass, sorti également sur le label Ten Brooks Records en 2022. Je continue avec un artiste, Carl Perkins, le grand, le King, c'était pas lui, mais quasiment Carl Perkins, avec trois morceaux, et notamment un morceau que je vais vous diffuser. C'est extrait d'un 45 tours sorti sur le label Columbia. Il a eu sa période Sun Records dans les années 50 et puis dans les années 60, fin 50, il a commencé, il a changé d'écurie, il est parti chez Columbia, et il a fait des très très bons morceaux également, même s'il a pas eu le succès d'Elvis Presley, mais ça reste quand même le créateur de Blue Suede Shoes, entre autres. Et en 1958, il sort un morceau qui s'appelle Levi Jacket, un morceau en hommage aux vestes Levi Strauss Company, sorti en 58. J'enchaînerai derrière avec un Unhappy Girls, extrait d'un 25 cm sorti il n'y a pas très longtemps. Bon, le morceau est de 1961, bien sûr, mais Sleazy Records, le label espagnol de Malaga, a ressorti les Fast 60s de Carl Perkins, enregistré bien sûr chez Columbia, et le morceau s'appellera Unhappy Girls, un morceau de 61. Mais voici Carl Perkins avec son Levi Jacket de 1958.

C'était la série de eh bien la triplette de Carl Perkins avec notamment ce morceau Jive After Five, sorti du label Columbia Records, sorti en 1958. Et voilà, c'était un 45 tours original, Jive After Five, Carl Perkins. Place maintenant un autre rocker, 1960, Lee Dresser, accompagné de son groupe les Crazy Cats. Le morceau c'est Beat Out My Love, sorti sur le label Damon Records. J'enchaînerai derrière avec Hank and the Electras et leur Get Lost Baby, sorti sur le label Dauphin Records, un label américain. Dauphin en français dans le texte. Et c'était un morceau sorti en 59. Mais voici Lee Dresser and the Crazy Cats, Beat Out My Love.

1956, Johnny Carroll and his Hot Rocks Rock and Roll Ruby, c'était le titre du morceau sorti sur le label Decca Records. C'est un 45 tours que je vous avais calé, un morceau de 56, et c'était un morceau qui avait été composé par Johnny Cash juste avant. C'était 1959, Hank and the Electras, Get Lost Baby. Je continue avec The Kids from Texas, Long Leg Lind, sorti sur le label Hanover Records en 1958. Derrière, j'enchaînerai avec Homicide et Myron Lee and the Caddies sur le label Hep Records, un morceau de 58. Attention à fond les saxos, mais voici The Kids from Texas, Long Leg Lind,

Baba Boom, facile à retenir le titre du morceau. C'était Mickey Hawks and the Night Raiders 1958. Ce morceau était extrait d'un 45 tours sorti dans les années fin 70 début 80 du label DJ Jamboree, spécialisé dans les reproductions de 45 tours rockabilly. Baba Boom, Mickey Hawks, juste avant c'était Myron Lee et ce saxo génial and the Caddies. Morceau de 1958. Je continue avec toujours cette même année, 1958. Un morceau, eh bien, proche de la syncope, typique du rockabilly. Eddie Daniels et son I Wanna Know, sorti sur le label Ebb Records en 1958. Et derrière, j'enchaînerai avec Buddy Love et son Heartbreak Love sur le label Hent Records 1964. Voici Eddie Daniels, I Wanna Know.

c'était Buddy Love avec ce Heartbreak Hotel. Morceau, une reprise au rythme 60s, supersonique, sorti sur le label Hent Records en 1964. Et voici les trois derniers morceaux de cette Intoxica. Jackie Lee Walking Cochran et son Bob Town, un petit côté Champs Tequila, sorti sur le label de Ronnie Weiser, Rolling Rock. J'enchaînerai ensuite avec les Cramps et leur Goo Goo Muck. Et encore avec un dernier 45 tours des Cramps, The Way I Walk. Reprise de Verne Poulen, morceau des années 50, rockabilly années 50. Ainsi s'achèvera Intoxica. J'ai été ravi de partager avec vous tous ces morceaux rock'n'roll. Je vous souhaite de passer une bonne fin de soirée, une bonne nuit, une bonne fin de semaine. On se file rencard bien sûr lundi prochain à 22h pétante sur les ondes de Radio G. Merci à vous d'être fidèles à Intoxica ainsi qu'à Radio G. Et puis à la semaine prochaine. Ciao, bye.

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